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Mesdames, messieurs, bonsoir. Amateurs de blues, bienvenue. Et bienvenue à Sous un ciel blues sur les ondes du FM 103.3, la radio allumée. Mon nom est Martin Lachance et je vous accompagne jusqu'à minuit, 3 heures de bon blues les lundis, 21h à minuit. Ainsi qu'en rediffusion le samedi soir, nous sommes là dès 21h pour 3 heures de bon blues. J'espère que vous allez bien à la maison, au travail ou dans votre voiture. On va mettre du bon blues de toute provenance, de tout style pour les 3 prochaines heures. Vous entendrez notamment la musique de Iso Blues Coalition. Il y aura également Joe Bonamassa en nouveauté, Devon Hallman en nouveauté également. Nous aurons du Stevie Ray Vaughan, nous aurons du Elvis Presley, du Jack White. En deuxième heure, oui, c'est le 2 pour 1 blues cette semaine, 2 fois la même chanson, mais par 2 artistes différents. Ce sera Elvis Presley, Jack White avec la pièce Power of My Love. Évidemment, la dernière heure est réservée au slow blues, blues langoureux, de 23h à minuit. Ça, c'est toujours ça. Et à travers ça, il y aura la musique de Chambers des Lauriers. Et nous aurons également Father and Son. Ils seront avec moi, Father and Son, lundi le 6 octobre. Ça, c'est lundi soir prochain, en studio ici. Lundi 6 octobre, dès 21h. La première heure, nous la passerons en compagnie de Eric Dirksen, harmonica et voix. Olivier Dirksen à la guitare. C'est le duo père-fils Father and Son. Un nouvel album sera lancé le 18 octobre prochain à la microbrasserie Délire et Délices sur l'avenue Bourgogne à Chambly. Un album qui porte le nom de Nighttime for Sinners. Le premier album, c'était Dancing with the Devil en 2023. Ben là, en 2025, un nouvel album que j'ai en main et que j'ai très, très hâte de vous faire entendre, évidemment. Il y a 2 pièces disponibles jusqu'à maintenant. Please Excuse Me, le premier extrait. Il y en a un deuxième, Lucky Seven. Je vous ferai entendre la pièce Please Excuse Me dans la première heure de l'émission de ce soir. Installez-vous confortablement. C'est Sous un ciel blues. Pour me rejoindre, c'est sousuncielblues@hotmail.com. J'invite également à aller faire un tour sur la page Facebook Sous un ciel blues pour en apprendre un peu plus au cours sur l'émission que vous écoutez, puis voir des vidéos des dernières invitées, des photos également. On a eu Kayla Summer dernièrement, on a eu Iso Blues Coalition. Beaucoup d'artistes sont venus au cours de l'été. Alors, allez faire un tour sur la page Facebook Sous un ciel blues. On va d'ailleurs débuter en première heure, notamment avec du Iso Blues Coalition, du Billy Branch en nouveauté, mais on débute le tout avec Tom Ambridge, un nouvel album lui aussi. Batteur, producteur, chanteur de blues, une pièce qui a pour titre « Believe These Blues ». Tom Ambridge en nouveauté, c'est Sous un ciel blues qui débute à l'instant.

Le bluesman américain Keb Mo a sous un ciel blues avec l'excellente chanson Riding on a Train. Et on a débuté le tour avec la nouveauté de Tom Ambridge, chanteur, producteur et drummer également. La pièce tirée de son nouvel album lancé donc au mois d'août dernier, Believe These Blues. Tom Ambridge a produit à travers les années des albums de Buddy Guy, quelques-uns d'ailleurs pour Buddy Guy, d'autres pour James Cotton et Suzanne Tedeschi, plusieurs autres artistes notamment. Une nouveauté qui s'en vient, c'est au mois de novembre prochain. La date de sortie est prévue pour le 7 novembre 2025. L'album, un nouvel album de Billy Branch and the Sons of Blues. C'est la formation qui l'accompagne. L'album porte le nom de Blues is My Biography, puis on peut absolument dire ça de la part de Billy Branch, qui est né dans le nord de Chicago, dans l'Illinois, aux États-Unis, évidemment, en octobre 1951. Il aura donc 74 ans très bientôt, en banlieue nord de Chicago. Mais il a vécu une grande partie de son enfance à Los Angeles et il a connu le blues seulement qu'une fois de retour à Chicago en 1969. Il a fréquenté l'université en sciences politiques, mais il a bien sûr... parallèlement, fait une carrière de blues. C'est surtout quand Willie Dixon va l'engager pour son Chicago Blues All-Star, à ce moment-là, que sa carrière va décoller. Il a participé à près de 100 séances et d'enregistrements et plus, avec les artistes comme Buster Benton, Lou Rawls, Johnny Winter, John Primer, pour n'en nommer que quelques-uns. C'est un grand du blues, un grand harmoniciste qui a été longtemps sur l'étiquette Alligator Records. Il y a de cela 3 ans, j'ai eu le plaisir de le côtoyer, de le rencontrer, de jaser un peu avec lui au défunt Festival de blues de Trois-Rivières lors de la dernière année de ce festival. On va écouter une pièce en nouveauté, en avant-nouveauté, oui, parce que ça sortira au mois de novembre. Ça s'appelle The Harmonica Man. Alors, voici en nouveauté, M. Billy Branch à Sous un ciel blues.

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Iso Blues Coalition à Sous un ciel blues, la formation québécoise formée de Tino Izzo à la voix et à la guitare et de Annie Major-Matt au clavier et à la voix principale. C'était la pièce This Can't Be Wrong. Ils étaient de passage à Montcalm en blues sur la rue Cartier à Québec il y a quelques jours. Ils seront également au Palace à Granby le jeudi 2 octobre à ne pas rater. Ils ont fait un album Cabrel en blues qui rend hommage aux chansons de Francis Cabrel. En voici un extrait. Ça s'appelle « Assis sur le rebord du monde », Iso Blues Coalition à Sous un ciel blues.

0: Iso Blues Coalition à Sous un ciel blues avec la pièce Assise sur le rebord du monde avec Annie Major-Matt à la voix et au clavier, Tino Izzo à la guitare évidemment, on retrouve Bob Delaro à la batterie et Dominique Romanelli à la basse de cette merveilleuse formation pour qui l'année 2025 a été un vif succès avec l'album Cabrel en blues sorti en juin 2025. Ils ont participé à plusieurs festivals de blues, festival de blues de la Montérégie à Chambly, il y a eu Blues Engine également du côté de Bécancour et dernièrement à Québec sur la rue Cartier, Montcalm en blues qui était à sa deuxième édition qui était un grand, grand succès. Alors, toujours un plaisir d'entendre leur musique. Vous restez là, c'est Sous un ciel blues qui se poursuit. Mon nom est Martin Lachance, on est ensemble toujours de 21h à minuit sur les ondes du FM 103.3, la radio allumée. Restez là, à venir en musique, il y a le 2 pour 1 blues avec Elvis Presley et Jack White et toujours les slow blues de 23h à minuit. Un réel plaisir de vous savoir en ma compagnie. Ça se poursuit à Sous un ciel blues.
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0: De retour à Sous un ciel blues, Martin Lachance toujours en votre compagnie et toujours fier d'être en votre compagnie. C'est un privilège à chaque semaine en direct le lundi 21h à minuit, le samedi rediffusion. Merci d'être là vraiment et participer à garder la note bleue bien allumée. Dans cette deuxième heure, nous entendrons une nouveauté de Devon Allman, l'album sorti à la fin du mois de juillet. Il y aura également Johnny Winter en souvenir avec Bright Lights Big City en duo avec nul autre que Bonnie Raitt, une pièce que j'ai retrouvée dernièrement. Il y aura également un doublé de Stevie Ray Vaughan et Double Trouble. Toujours un plaisir d'entendre du Stevie Ray. On écoutera également du Father and Son, un album qui sera lancé officiellement le 18 octobre prochain. L'album porte le nom de Nighttime for Sinners. Et ce sera leur deuxième album en carrière pour le duo père-fils Father and Son. On va débuter cette deuxième heure avec Joe Bonamassa, un album qui a été lancé au milieu de l'été 2025. C'est très récent. L'album porte le nom de Breakthrough. Il y a déjà des extraits que je vous ai fait jouer au cours des dernières semaines et celle que je vais vous proposer à l'instant, c'est la pièce I Take the Blame. Si vous aimez le style Joe Bonamassa, vous restez en terrain connu avec ce nouvel album, évidemment, toujours dans la même qualité, autant à la guitare, à la voix qu'à la production. Voici donc cette nouveauté de Joe Bonamassa, I Take the Blame. Vous êtes à l'écoute de Sous un ciel blues.

Nouveauté de juillet 2025, Devin Hallman, le fils de Greg Hallman, avec le classique repris à sa saveur bien à lui, Wang Dang Doodle, qui était une composition du poète du blues, nul autre que Willie Dixon. Vous êtes à l'écoute du rendez-vous hebdomadaire avec la note bleue, un peu partout au Québec, sur les ondes de votre radio préférée. C'est Martin Lachance en votre compagnie. On va écouter le duo Johnny Winter et Suzanne Tedeschi. Il y a quelques années, c'était une relecture d'un classique de Jimmy Reed, la pièce Bright Light, Big City. En souvenir, Johnny Winter à Sous un ciel blues.

Stevie Ray Vaughan et Double Trouble avec Look at Little Sister sous un ciel blues paru en 1985 sur l'excellent album Soul to Soul. C'était son troisième album en carrière. Il y avait eu un premier, l'album, le mythique album Texas Flood en 83. En 84, c'était Couldn't Stand the Weather. Et en 85, c'était Soul to Soul. Ah, c'était la belle époque des années 80, hein, 70 également, lorsque les bands, les artistes sortaient un album presque à chaque année, alors que maintenant, c'est maintenant des 3, 4, 5 et plusieurs années avant d'avoir un nouvel album, c'est pas plus. On va rester dans la vibe de Stevie Ray Vaughan et Double Trouble, décédé donc tragiquement, ça fait 35 ans cette année. Il est décédé un 27 août 1990, malheureusement au très jeune âge de 35 ans. On va retourner dans le passé avec Stevie Ray Vaughan à nouveau, mais sur cet album-là, Soul to Soul, il y avait une pièce qui portait le titre de Empty Arms. C'était une pièce plus ballade, mais il l'a repris en deuxième version, une version plus rapide, plus rock, et c'était lancé ça plus tard sur l'album The Sky is Crying, l'album posthume qui était lancé un an après son décès, soit en 1991. À nouveau, Stevie Ray Vaughan et Double Trouble.

Le duo père-fils Father and Son avec Eric Dirksen, voix et harmonica, et Olivier Dirksen à la guitare, évidemment. C'était la pièce Please Excuse Me, tirée de leur nouvel album à venir très bientôt. 18 octobre sera lancé au Délire et Délices. C'est la pièce, c'est l'album qui portera le nom Nighttime for Sinners, leur deuxième album en carrière. Ils seront avec moi lundi soir prochain, 21h. C'est lundi le 6 octobre. Vous pourrez les entendre pendant une heure. En studio, on va parler de cet album-là, l'enregistrement, puis écouter de la musique également. Alors, on a le temps de vous proposer une deuxième pièce. C'est le deuxième extrait qui est disponible tout juste avant le lancement. Et ça me fait plaisir de vous le présenter en primeur. Ça s'appelle Lucky Seven. Ça parle de casino également là-dedans. Lucky Seven, on vous présente ça. Ne les manquez pas lundi soir prochain, le 6 octobre, en studio, en ma compagnie. Revoici Father and Son.

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4: Deuxième heure de Sous un ciel blues et on la débute toujours avec le concept 2 pour un blues où je vous présente deux fois une même chanson mais interprétée par deux artistes différents. Cette semaine, la chanson choisie Power of My Love, originellement enregistrée par Elvis Presley en 1969 et reprise en 2014 par nul autre que Jack White.

La version qu'on vient d'entendre, c'est un combiné et c'est inscrit sur la bande sonore du film Elvis, paru en 2022, Power of My Love, tiré donc de ce soundtrack-là. Cette pièce-là est enregistrée originalement par Elvis en 1969 sur l'album From Elvis in Memphis, une composition de Bill Giant, Bernie Baum et Florence Kay. Enregistrée en février 1969 au American Sound Studio à Memphis. Habituellement, Elvis n'enregistrait pas dans des studios autres comme celui-ci. C'était vraiment chez RCA où souvent les studios venaient enregistrer vraiment dans son studio à Graceland. Et là, la particularité dans cette chanson-là, c'est qu'il y a beaucoup de brass section, il y a de l'harmonica également, trombone, sax et tout ça. C'est grandiose comme interprétation et c'est paru donc l'année suivante, le Comeback Special, le 68 Comeback Special qu'il avait fait à la télévision, tout de noir, de cuir vêtu, on s'en souviendra. Alors un autre extrait de cet extrait donc où on a mixé la voix d'Elvis Presley et Jack White pour interpréter cette pièce, Power of My Love.

Évidemment, pour ceux qui se posent la question, c'est bien le Jack White, autrefois de la formation bien connue. Et ben, on va débuter la version de Elvis Presley en 1969. Et tout de suite après, ben, bien sûr, la version de Jack White. C'est notre 2 pour 1 blues à Sous un ciel blues.

qui vient de se terminer avec Jack White. Je cherchais tout à l'heure le nom de son défunt groupe. Ben, c'est les White Stripes, évidemment, qui ont été populaires dans les années 2000, notamment avec le classique Seven Nation Army. Alors, Jack White, Power of My Love, et juste avant la version originale, donc, de Elvis Presley, enregistrée en 1969, tout juste après le 68 Comeback Special. C'est une belle pièce de blues au répertoire d'Elvis. Il y en a plusieurs à travers sa carrière, mais celle-là est particulière. Puis Jack White est un fan d'Elvis Presley, puis il était très touché de reprendre cette chanson-là. Puis qu'elle figure sur la trame sonore du film d'Elvis, la film qui raconte le biopic d'Elvis en 2022. Voilà, on va poursuivre avec une autre pièce qui a inspiré notamment les Beatles. C'est la pièce de Pee Wee Crayton. Pee Wee Crayton qui est un musicien de son vrai nom, Connie Curtis Crayton, né en 1914, décédé en 1985. Il y a une de ses chansons en 1954 qui va inspirer plus tard, pas Elvis Presley, mais plutôt John Lennon. C'est une pièce, c'est le opening riff d'une chanson de Pee Wee Crayton en 54, la pièce Do Unto Others, qui va inspirer John Lennon à ce moment-là pour la chanson Revolution des Beatles sur l'album blanc, paru bien sûr en 1968. On écoute un extrait des Beatles avec la pièce Revolution 1968. On connaît bien sûr ce classique Revolution des Beatles, mais ce que j'ai appris dernièrement, c'était que le riff était bien sûr emprunté à Pee Wee Crayton et une chanson qu'on va écouter qui a pour titre Do Unto Others. À Sous un ciel blues, Pee Wee Crayton.

Le duo mi-américain et mi-québécois, canadien, disons-le, c'est Chambers, Annika Chambers et Paul Deslauriers, nouveauté tirée de leur nouvel album, Our Time to Ride, plutôt, le titre de l'album. La chanson ben, qu'on vient d'entendre, c'est la pièce Sing. Annika Chambers à la voix et Paul Deslauriers à la guitare. On va poursuivre avec la formation américaine Blues Traveler, une pièce originale de leur répertoire, parue il y a quelques années. C'est la pièce Funky Bitch. Et ben, merci d'être là à chaque semaine. C'est un rendez-vous hebdomadaire avec la note bleue sous un ciel blues. Voici donc les Blues Travelers.

La formation américaine Blues Traveler avec la pièce Funky Bitch. Vous êtes à Sous un ciel blues. Martin Lachance en votre compagnie. Postcards from London, c'est le tout dernier album lancé au cours de l'été 2025 par nul autre que Guy Bélanger, notre harmoniciste de grand talent québécois, évidemment. Un album qui est enregistré dans les studios, les mythiques studios Abbey Road, bien sûr, au mois de janvier 2025. 4 jours qu'il a passé là avec ses musiciens. Il y a d'ailleurs des spectacles, une tournée spectacle qui se m'embranle très bientôt. Vous aurez la chance de le voir sur scène. On va écouter la pièce d'ouverture de cet album-là. C'est une pièce instrumentale qui a pour titre Uptown Up. Voici donc cette nouveauté de Guy Bélanger qui était venu nous visiter en studio en juin. Quelques jours après avoir eu le mastering en main, il nous a fait le plaisir de pouvoir jouer en primeur 3 pièces, dont celle-là. Et c'est la pièce qui ouvre cet album que je vous recommande fortement. Postcards from London. Voici Guy Bélanger, Uptown Up, en nouveauté à Sous un ciel blues.

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2: Toujours en votre compagnie, mon nom est Martin Lachance et la suite de Sous un ciel blues bien branché au FM 103.3, la radio allumée de Damn Truth. C'est une formation québécoise, montréalaise, qui joue beaucoup, notamment à Show FM. Ils sont là depuis presque 10 ans. Avec l'avènement de ce nouvel album éponyme qui porte le nom de Damn Truth, un album produit par Bob Rock, celui-là qui a produit des artistes tels Metallica, Bon Jovi, Aerosmith et plusieurs autres. Un ancien membre des Peerless également, de Paul Rock et Bob Rock et Paul Hyde and Rock, on se souviendra, dans les années 80. Je l'ai toujours apprécié, Bob Rock, c'est un excellent producteur, puis il a travaillé avec les gens de Damn Truth, que j'ai vu 2 fois en 2 semaines, notamment au festival VIP de l'île Perrot, qui a eu lieu les 12 et 13 septembre dernier. J'ai eu le plaisir de les présenter sur scène, et je les ai revus en fin de semaine à Otterburn Park, à Pointe-Vallaine, une belle salle, c'était sold out. J'ai eu le plaisir de m'entretenir avec eux lors des 2 spectacles. Ils sont vraiment sympathiques. Lila Baum est la chanteuse du groupe. À la guitare, on retrouve Tom Schemmer, P.Y. Letelier à la basse et Dave Trina à la batterie. Ils sont en nomination à la disque pour le meilleur album anglophone et je leur souhaite bien sûr du succès. Ils sont sympathiques. Lila Baum a bien sûr la voix incroyable. Il y a bien sûr des ressemblances avec Janis Joplin. C'est un peu l'époque du Power Flower dans leur musique et le dernier album est tout simplement merveilleux. Je vais vous proposer une pièce qui a pour titre Lonely. C'est une pièce bluesée que j'ai trouvée. Il y a des influences blues dans leur musique, quoique c'est pas du blues naturel et de base, mais je peux vous présenter cette pièce-là. Lonely avec The Damn Truth. Tout de suite après, il y aura une nouveauté de Maud Morganfield, qui est le fils, un des enfants de Muddy Waters, que son vrai nom c'était McKinley Morganfield. Alors on va écouter 2 pièces tirées de ce nouvel album-là pour Maud Morganfield, un album qui porte le nom de Deep Mud. Alors, mais avant tout, The Damn Truth, ça s'appelle Lonely. Placez le volume de votre radio au maximum.

Maud Morgan Field en nouveauté à Sous un ciel blues avec deux pièces. Il y a eu tout d'abord Bring Me My Whiskey et juste après, ce qui vient de se terminer, c'est la pièce Lover Man. Toutes les deux sont extraits de cet album qui est lancé ces jours-ci qui porte le titre de Deep Mud avec Maud Morgan Field, l'un des six enfants de Muddy Waters. Vous êtes à Sous un ciel blues, Martin Lachance en votre compagnie. On va écouter une nouveauté québécoise, Julie Blues Project. Le titre de cet album, c'est son premier en carrière pour Julie Saint-Germain et des musiciens qui l'ont accompagné, notamment Riot, il y a également Matt Gibb, Rocky Laroche à la basse et également d'autres musiciens se sont greffés à eux. Le lancement aura lieu le 12 octobre prochain à la brasserie Délire et Délice sur l'avenue Bourgogne à Chambly. J'aurai le plaisir d'être là pour présenter le Julie Blues Project. On écoute un extrait, voilà, la pièce titre de ce nouvel album-là, qui est en fait son premier, je vous le rappelle. Voici donc la pièce Clock End à Sous un ciel blues en nouveauté. Voici donc du blues québécois de la rive sud de Montréal.

Warden Officer sous un ciel blues, la pièce instrumentale Pulling It Off. Tout qu'un guitariste. On en a des très bons au Québec. Hein? On pense à, bien sûr, Adam Karge, Steve Hill, Jordan Officer est dans cette catégorie-là. On va écouter une autre pièce instrumentale de son répertoire, une relecture d'une pièce populaire dans les années 60, notamment interprétée par Chubby Checker. Ben oui, Monsieur Twist. Voici la pièce de Huckle Buck. Jordan Officer à nouveau, à Sous un ciel blues.

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Dernière heure de Sous un ciel blues, Martin Lachance toujours en votre compagnie au microphone du FM 103.3, la radio allumée qui vous présente deux soirées de blues ici. Évidemment, les lundis 21h à minuit ainsi que les samedis 21h à minuit. Cherchez une autre radio qui vous présente autant de blues en soirée. Vous entendrez deux blocs sans interruption de la part de votre animateur. Je vous présenterai dans les deux cas la première chanson. Et je vous reviendrai à 23h30 et également à minuit moins quelques minutes pour vous présenter la dernière pièce de la soirée Sous un ciel blues de cette semaine. Il y aura notamment la musique de Colin James, Geneva Magness, Beth Hart et plusieurs autres.

On va débuter le tout avec Albert King et Stevie Ray Vaughan, une pièce qui a pour titre Blues at Sunrise. Ça va occuper les 15 prochaines minutes de ce segment Slow Blues de la dernière heure. Alors installez-vous confortablement, laissez-vous transporter par ces deux grands guitaristes de la blues music, Albert King et Stevie Ray Vaughan, Blues at Sunrise.

trabajo, ¿verdad? Me.

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Dernier segment de notre heure Slow Blues, Blues langoureux, qui a toujours lieu dans la dernière heure de Sous un ciel blues, soit de 23h à minuit. Dans le dernier moment, vous avez entendu, je vais vous nommer les dernières pièces, il y a eu Georgia on My Mind, façon instrumentale, par le Peter Frampton Band, un album qui porte le nom de All Blues, paru en 2019. Juste avant, c'était John Mayall et les Blues Breakers avec The Mist of Time. Et bien sûr, nous avons débuté ce segment avec Stevie Ray Vaughan et Albert King, Blues at Sunrise. Nous allons débuter ce segment où vous entendrez notamment des beaux blues de Colin James, Geneva Magness et Beth Hart, qui terminera l'émission de ce soir. On va le débuter d'une façon instrumentale avec la mythique formation Fleetwood Mac du temps qu'il faisait du blues en 1967 jusqu'à 1970. Une pièce instrumentale de Peter Green qui a pour titre Albatros. Et tout de suite après, vous entendrez une autre pièce qui va continuer comme ça avec Pee Wee Crayton, Blues After Hours, et un segment sans interruption de la part de votre animateur. C'est notre concept Slow Blues, Blues langoureux qui se poursuit. Je vous reparle tout de suite à la fin de l'émission pour vous présenter la dernière pièce de la soirée. À tout de suite.

Eh bien voilà, c'est presque de cette façon-là que se termine le Sous un ciel bleu cette semaine. Vous venez d'entendre le chanteur français Axel Bauer au début des années 2000 avec sa version personnelle du classique de Jimi Hendrix, la pièce Red House. Excellente version tant qu'à moi. I'm Feeling Good avec la superbe voix de la chanteuse américaine de Los Angeles, Geneva Magness. I'm Feeling Good. Et on avait le Canadien Colin James avec Tears Came Rolling Down. On a débuté ce segment blues, slow blues, avec Pee Wee Creighton, la pièce Blues After Hours. On va la terminer avec Beth Hart, I Got a Right to Sing the Blues. Mon nom est Martin Lachance, c'est un véritable plaisir de vous savoir à l'écoute semaine après semaine. Rendez-vous hebdomadaire avec la note bleue, Sous un ciel blues, prenez-en la bonne habitude. Je vous souhaite une excellente fin de soirée, une belle semaine et je vous donne rendez-vous la semaine prochaine pour un autre Sous un ciel blues. Bye bye!

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Lebrive, votre astrologue. Voici l'horoscope de la semaine. Toujours très heureux de vous retrouver pour une nouvelle semaine de votre horoscope, soit celle du 18 mai 2026. Alors, qu'est-ce que les astres nous réservent cette semaine? Ben, 16 mai, dans le fond, samedi, c'est la nouvelle lune, donc symbolisme en quelque sorte de nouveaux départs et phénomènes qui correspond aussi à se reprendre un peu en main, s'offrir de nouveaux objectifs pour le prochain mois, en quelque sorte. Et bien sûr, il y aura une triple, quadruple conjonction. Dans le fond, le soleil sera bien sûr conjoint à la lune pour faire la nouvelle lune, mais Mercure et Uranus se trouvent dans les premiers degrés du Gémeaux. Alors évidemment, tandis que le soleil et la lune dans les derniers degrés du Taureau, mais c'est tout ça est une grande conjonction et ça m'amène à quand même peut-être comprendre qu'il y aura davantage de dynamique sociale dans l'air au cours de ce prochain mois, nous amenant potentiellement à voir peut-être des manifestations, mais disons des au moins des rassemblements beaucoup plus harmonieux en quelque sorte et qui auront pour but d'amener de profondes transformations durant les prochaines semaines. Disons ce prochain cycle lunaire définitivement est axé avec une recherche de meilleur équilibre sur le plan social. Alors, si on est au plan peut-être plus individuel, c'est est-ce que chacun d'entre nous avons quand même tous besoin de bons amis, d'une vie sociale active en quelque sorte? Et bien sûr, cette nouvelle lune devrait nous aider à entretenir des liens plus intéressants. Mais dans le fond, sur l'ensemble de notre société, peut-être aurons-nous l'opportunité de voir davantage de manifestants, d'événements aussi. Hein. Comme je dis, ce n'est pas nécessairement quelque chose de négatif. Ça ne veut pas dire qu'il y aura des casseurs des rues envahies de gens qui protestent. Non, ça peut être beaucoup plus agréable. Et d'ailleurs, les premiers festivals vont certainement se manifester et on va pouvoir effectivement se dire on va à tel endroit se réunir, se rassembler. Bref, c'est tout de même une période très, très jovial qui peut s'inscrire à l'agenda. Et si c'est dans un contexte peut-être un petit peu plus effectivement de protestation, le mot transformation, puisque tout ça est en bel alignement avec Pluton, on pourrait se dire les changements sont effectivement disponibles grâce à ces manifestations. Sans plus tarder, commençons tout de suite l'horoscope, justement, avec les béliers. Et de votre côté, cette nouvelle lune devrait vous inspirer à, d'être effectivement plus en contact avec le plus grand nombre de gens possible, d'élargir votre cercle social, vos réseaux de contacts et pourquoi pas aussi, si vous êtes en affaires, ben justement, de réussir à connaître une sorte de buzz sur les médias sociaux, par exemple, et commencer à connaître tout un succès grâce à simplement votre inspiration, la personne que vous êtes, les bons coups que vous avez faits, c'est une excellente, déjà en partant en semaine pour s'exprimer. Alors, prenez le temps effectivement de bien raconter vos histoires, que ce soit à vos proches, que ce soit justement à un plus vaste public, vos réseaux sociaux ou simplement auprès de votre thérapeute si vous en avez besoin. Vos paroles auront un effet exceptionnel cette semaine et peut-être même très réconfortante pour ce qui est de vos proches. Certains d'entre vous pourraient même commencer à songer de plus en plus sérieusement à se préparer pour un éventuel déménagement ou alors même, selon vos objectifs et projets dans la vie, vous pourriez effectivement vous diriger vers l'achat d'une propriété ou vendre la vôtre si justement vos conditions ont changé. Donc c'est tout de même une période fort intéressante pour vous les béliers. Et maintenant, les taureaux, on a la planète Mars qui s'installe en taureau dès cette semaine, justement. Et
ce que ça en signifie. Planète Mars étant quand même une symbolique relativement... normalement, on dit toujours que Mars n'est pas une planète positive. Et j'ai envie de vous dire que c'est une planète dynamique, par contre. Elle vous amène à être beaucoup plus mobile, fluide, dans l'action, bien sûr. Et oui, peut-être que le mot précipitation peut s'avérer être un élément... qui prendra de l'ampleur au cours des prochaines semaines, parce que Mars va rester dans le taureau, dans votre signe, là, au moins presque un mois et demi, jusqu'à la toute fin juin. Alors, c'est donc peut-être une certaine pression, et là, ben, c'est pour les taureaux du premier décan, principalement, que ça peut se faire sentir cette précipitation. Mais j'ai envie de vous dire, pensez plutôt à une forme de dynamisme, d'autant plus que Mars et Vénus sont en bel aspect, surtout en début de semaine. Profitez de cet élément qui ne peut que vous être favorable sur un plan plus personnel, plus sentimental, et pourquoi pas aussi sur le plan financier, parce qu'on l'oublie souvent, mais Vénus correspond à un peu une forme d'abondance, matérielle, tout comme abondance affective. Alors soyons optimistes que vous ne pouvez que vivre de bons moments intéressants cette semaine avec Mars qui vient réveiller certaines passions au fond de vous-même, que ce soit la passion de faire de l'argent ou la passion de vous partager abondance d'affection avec l'amoureux, ou même de vous investir dans la recherche de quelqu'un avec qui partager votre vie. Les Gémeaux, maintenant, semaine qui correspond à un début assez exceptionnel, puisque la Lune, effectivement, traverse le Gémeaux dès ce week-end et une partie de la journée de lundi. Évidemment, ça correspond pour vous à une symbolique, bien sûr, de nouveaux départs. Alors, s'il y a la moindre nouveauté autour de vous, notamment professionnellement, un nouveau projet, un nouvel emploi, bref, de nouveaux collègues associés, etc. Tout ce qui est nouveau ne peut que vous être extrêmement positif. Et j'ai comme l'impression que ça va aussi aller du côté un peu plus social, public. Alors, vos nouvelles fonctions pourraient effectivement être dans un concept un peu plus public, que ce soit d'aller chercher ou d'œuvrer au niveau gouvernemental, au niveau d'une grande société ou tout simplement sur un plan plus personnel, de vous inviter à de nouvelles dans un groupe pour faire des activités pour l'été qui s'en vient. Alors donc, c'est vraiment une sorte de nouveau départ fort intéressant que vous pouvez découvrir, et pourquoi pas également découvrir votre âme sœur dans ce genre d'activité, parce que la Lune et Vénus se croisent justement dans le dernier décan, dans le dernier degré même des Gémeaux. Alors profitez-en, ça ne peut que vous enrichir émotionnellement, affectivement et pourquoi pas matériellement aussi. On se retrouve dans un petit moment pour la suite de l'horoscope avec les cancers, Lion et Vierge. Et je poursuis ma série d'explications sur que sont ces signes dans le zodiaque. Pourquoi les appelle-t-on ainsi? Alors, sans plus tarder, on prend une petite pause et on revient dans un instant.

retour à l'horoscope. C'est maintenant le moment de répondre à la question que Guylaine m'avait posée en septembre dernier, à savoir quels sont ces signes du zodiaque, qui sont-ils évidemment, qu'est-ce qui se cache derrière. Donc, je suis rendu maintenant au Verseau, avant-dernier signe. La semaine prochaine, je vous parle des poissons, mais cette semaine, c'est donc les Verseaux. Pourquoi est-ce qu'on a nommé cette constellation du signe du Verseau? C'est tout simplement puisque toutes les histoires mythologiques du bélier jusqu'au poisson. Vous savez, chacune de ces figures représente une histoire mythologique qui vient teinter, évidemment, la nature du natif. Mais les Verseaux, qui sont-ils? Tout d'abord, il s'agit de Ganymède, le verseur d'eau, bien sûr. Tout d'abord, il était le plus bel être humain sur Terre. Et lorsque les dieux l'ont aperçu, ont décidé de l'amener sur l'Olympe. Alors, il est donc devenu le seul mortel à être devenu une divinité. Ainsi, il a une histoire véritablement particulière qu'il faut ne jamais oublier. Et donc, les dieux ont décidé d'inscrire son histoire dans le ciel. Alors, lorsqu'on se lève les yeux vers la constellation du Verseau, ben, on va se rappeler de cette histoire qui correspond à

un individu qui a eu l'opportunité de devenir une divinité. Et oui, ça touche les natifs du Verseau. Vous êtes ces gens pour qui l'important dans cette existence-ci, c'est d'accéder à la divinité. Je veux peut-être pas trop vous décevoir, mais il est possible que vous ne l'atteigniez pas dans cette vie-ci. Mais une chose est sûre, vous êtes motivé à vivre selon cette réalité. Et ne faites que prendre conscience un seul instant que lorsque vous avez fait le tour de quelque chose, cher Verseau, vous avez hâte de passer à la suivante. Ou du moins, vous vous sentez stagné, vous ne vous sentez pas au meilleur de vous-même lorsque vous êtes dans une période répétitive. Alors, c'est ça l'idée d'être Verseau, c'est de constamment évoluer pour atteindre un jour ou l'autre la divinité. Mais comme je vous dis, ça se peut que vous n'y parveniez pas. Et voilà l'histoire qu'on doit se rappeler lorsqu'on regarde la constellation du Verseau. Sans plus tarder, reprenons l'horoscope. Nous sommes maintenant rendus du côté des cancers. Alors, que se passe-t-il cette semaine? Période de nouvelle lune, bien sûr. Elle est associée à deux phénomènes, j'ai envie de vous dire. Tout d'abord, en tant que signe d'eau, certains d'entre vous peuvent avoir tendance à trop s'isoler. Donc, cette nouvelle pleine lune pourrait venir vous dire « Je n'en peux plus d'être isolé. J'ai besoin de voir des gens. J'ai besoin, surtout en tant que cancer, ne serait-ce que de voir votre famille, les gens que vous aimez. Ils sont essentiels à votre existence. » Alors, c'est donc un début de semaine qui vous invite à reconnecter avec les gens pour qui vous avez un certain attachement. Hein. Comme je disais, que ce soit votre famille, que ce soit l'amoureux, que ce soit de bons amis. Il est possible aussi qu'en un cadre professionnel, même d'approfondir certains liens, de tisser vraiment des connexions beaucoup plus profondes qui vous seront efficaces, c'est pas le mot juste là, mais qui vous seront tout autant utiles professionnellement que personnellement, que d'approfondir vos liens avec vos collègues de travail. Pour d'autres qui sont au contraire beaucoup trop sociales, vous êtes un signe d'eau. Par moment, il est essentiel de vous ressourcer dans votre univers un peu plus, imaginaire, émotionnel, bref, qui concerne votre réalité intime. Donc, cette nouvelle lune, elle vous dit l'inverse, c'est-à-dire on reprend contact avec notre solitude, avec l'être profond que nous sommes et n'ayons plus peur des émotions que l'on peut ressentir lorsque on est seul, vous comprenez? Parce que peut-être que si vous avez une vie sociale trop active, c'est possible que ce soit tout simplement pour éviter de regarder au fond de vous-même. Voyez, la nouvelle lune est tout de même très intéressante pour vous. Pour ce qui est des lions, maintenant, cette période correspond plutôt à, au contraire, à une dynamique sociale. Vous ne pouvez pas passer inaperçu. Naître lion veut dire « je me démarque ». Vous êtes né en plein cœur de l'été, période où la nature, elle est à son meilleur. Elle ne passe pas inaperçue. Tout le monde veut aller dehors durant l'été. Alors, c'est donc cette énergie que vous avez besoin de récupérer, retrouver, d'être quelqu'un d'important pour vos proches, pour votre cercle d'amis. Vous avez toute la possibilité de structurer, d'organiser et de vous assurer d'être le centre de toute l'attention d'un événement quelconque, d'en prendre part de façon dynamique. D'ailleurs, c'est un week-end de 3 jours. Peut-être saurez-vous effectivement tirer votre épingle du jeu et de structurer, d'organiser de belles activités qui sauront rassembler beaucoup plus de gens que ce que vous aviez peut-être même anticipé au début et ainsi être couvert de gloire du succès que votre événement aura engendré. Alors, c'est ainsi que l'ensemble de la semaine pourrait vous proposer cette dimension et peut-être même, pourquoi pas, les 30 prochains jours, les 28 prochains jours, le cycle lunaire saura vous guider vers quelque chose dans lequel vous allez ressentir une forme de fierté. Pour ce qui est des vierges, pour vous, il s'agit plutôt de bien... puisque cette nouvelle lune a définitivement lieu dans le
taureau représente plutôt un indice qui vous tend à aller vers ce qui vous passionne dans la vie. Et pour ce faire, j'ai envie de vous dire, ce n'est pas seul, puisque toute cette conjonction est avec Mercure et Uranus, et ça, ben, ça vous dit d'ouvrir vers les autres. Donc, cette passion de vivre, et on s'entend qu'en tant que vierge, pour vous, il est essentiel d'être quelqu'un qui se sent utile, alors, ou travaillant. Évidemment, si vous êtes dans la fleur de l'âge, ben, le mot travail ne peut qu'être surdimensionné et prendre une place exceptionnelle. Et vous savez très bien que c'est en équipe qu'on accomplit les plus grandes choses. Alors, vous pourriez effectivement découvrir professionnellement des gens avec qui collaborer et concrétiser, voilà le mot que je cherchais, un projet assez exceptionnel. Et si vous êtes à la retraite, ben on entend les mêmes mots en quelque sorte, un projet exceptionnel, donc même s'il n'est pas de nature professionnelle et qu'il est de nature plus personnelle, ne peut que s'accomplir en bonne compagnie, avec des gens que vous appréciez. Donc, de construire cette équipe est essentiel. Alors, sachez tout simplement connecter avec le plus de gens possible et vous allez être assez surpris de réaliser vos projets les plus intéressants et les plus passionnants. On se retrouve dans un petit moment pour la suite de l'horoscope avec les balances, scorpions et sagittaires.

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7: Et on enchaîne maintenant l'horoscope avec les balances. Semaine de nouvelle lune. Alors, évidemment, pour vous, il s'agit tout simplement de vivre et de faire les changements qui s'imposent pour vivre quelque chose. J'ai envie de vous dire le mot passion est définitivement en avant-plan, mais il faut faire des changements pour y arriver. Et avant de dire le mot passion, on peut l'appliquer à toutes les sauces, là, bien sûr. Et j'ai envie de vous dire, si on y va en toute simplicité, de vivre en fonction du mot plaisir, on s'amuse, et d'une certaine légèreté, est tout à fait pertinent que d'essayer, sous cette nouvelle lune, de vous investir dans cette direction, ne serait-ce que pour les 28 prochains jours, pour le prochain mois, pour ce mois lunaire en quelque sorte, est sûrement une approche vraiment intéressante et en toute simplicité donc de vous retrouver avec vos bons amis à programmer quelques activités intéressantes afin de profiter des premiers jours de chaleur, des premiers, donc du dernier mois du printemps, ce mois associé, dans le fond, c'est ça, au dernier mois du printemps, et d'aller accéder à retrouver l'air à l'extérieur, ne serait-ce que, comme je disais, en bonne compagnie, d'avoir bien du plaisir. Et c'est donc sous cet angle que cette nouvelle lune vous propose de faire les changements qui s'impose afin de connecter avec le plus grand nombre de gens ou du moins vos meilleurs amis, vos proches. Alors, c'est donc dans un concept un peu plus ludique. D'ailleurs, ce serait pas impossible de prendre le temps également, et peut-être même ce sera ça cette semaine, l'idée de planifier vos vacances d'été, par exemple, et ce sera définitivement une chose réussie cette semaine. Et pour ce qui est maintenant des scorpions, pour vous, il s'agit effectivement d'une période, les 30 prochains jours, vous savez, vous êtes un signe qui projette l'intégrité la plus puissante, dans le sens où vos valeurs sont ce qu'il y a de plus solide. Ce que vous croyez, ce que vous vivez, ce que vous ressentez est plus vrai que vrai. Et donc, personne ne peut vous faire changer d'avis à ce sujet et vous êtes seul responsable de vous-même et vous en êtes pleinement conscient. Alors, évidemment, lorsque, et bien sûr, on vit en société, on vit une vie intime qui n'est pas nécessairement de solitaire non plus. Il y a peut-être des gens avec qui vous partagez votre toit, ne serait-ce que votre amoureux dans la vie. Bien sûr, ce n'est jamais parfait. Vous savez, vous n'êtes pas nécessairement un ermite, quoique de nombreux scorpions le sont, mais tout simplement pour vivre en pleine intégrité avec vous-même. Mais en fait, là, je m'adresse peut-être à ceux avec qui ils ne sont pas nécessairement seuls à tous les jours. De toute façon, si vous rendez au travail, vous n'êtes pas nécessairement seul. Vous avez tout de même des clients aussi. Mais une chose est sûre, toute cette dimension où il faut tout de même s'assurer que les autres autour de nous soient aussi en harmonie que soi-même avec ses propres valeurs et son intégrité, il y a peut-être des changements à apporter, une plus grande compréhension de vous versus les autres aussi. Et cette nouvelle lune s'avère des plus révélatrices à ce sujet et devrait vous permettre d'être en excellente position pour trouver les ajustements parfait en quelque sorte, et donc de retrouver l'harmonie autour de vous. Donc s'il y avait le moindre conflit ou des tensions avec l'amoureux, par exemple, vous saurez les régler. Ou encore avec certains collègues, bien sûr, de nouvelles méthodes de travail pourraient s'inscrire en toute harmonie et connaître d'ailleurs même davantage de succès. Et si c'est à travers votre cercle social, c'est la même chose. On s'ajuste et on corrige le tir. Pour ce qui est des Sagittaires maintenant, c'est justement une excellente période pour revoir vos saines habitudes de vie. Je dis pas que vous êtes... vous êtes excessif de nature, les Sagittaires, et il est possible que certaines mauvaises habitudes ne favorisent pas parfaitement la santé. On n'a qu'à penser à se suralimenter, par exemple. Hein? Quand c'est bon, c'est bon. On en veut encore. Je vous dirais, excellente semaine pour prendre conscience aussi de ce qui est bon et de ce qui est moins bon pour vous sur le plan santé et vous permettre de trouver un juste milieu qui s'avère véritablement efficace. Évidemment, si vous continuez de bien manger, il faut tout simplement dépenser les calories à absorber. Et donc, pour s'y faire, et comme vous êtes quelqu'un qui ne pouvait que vivre en fonction de plaisir et de passion, vous allez peut-être trouver des gens avec qui, justement, dépenser ces calories et vous permettre de continuer d'être le bon vivant que vous êtes. Alors, c'est donc sous cet angle que la semaine, cette nouvelle lune et la prochaine semaine inspirent pour vous. C'est peut-être aussi sur le plan professionnel qu'il faut quelques ajustements aussi. D'ailleurs, comme je disais et je le dis depuis toujours, vous êtes né pour vivre passionnément. Alors, un 9 à 5 n'est peut-être pas nécessairement toujours ce qu'il y a de plus stimulant pour vous. Alors, quelques changements, quelques transformations. Il s'agit peut-être juste d'en parler avec votre patron, avec la direction, et on pourrait vous proposer un poste qui correspond à l'être plus aventurier que vous êtes. On se retrouve dans un instant pour la conclusion de l'horoscope avec les Capricornes, Verseau et Poissons.

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8: Et c'est déjà la dernière partie de l'horoscope. C'est maintenant au tour des Capricornes. Alors, que se passe-t-il cette semaine pour vous? Nouvelle lune oblige. Vous êtes donc dans une période, tout simplement, où vous ne pouvez pas être un parmi tant d'autres cette semaine. Vous avez une sorte... Je pense que même si la lune, dans le fond, lorsqu'elle est nouvelle, c'est tout simplement qu'on ne la voit pas dans le ciel. Elle est tout près du soleil. Alors donc, elle se lève et se couche avec le soleil, donc invisible à l'œil nu, dans le ciel bleu. Cependant, j'ai envie de vous dire que c'est donc une période pour vous où elle vous fait rayonner en ce moment. Et j'aurais tendance à dire que c'est principalement sur le plan professionnel ou encore de vos obligations ou encore de vos implications bénévoles, par exemple. Une chose est sûre, c'est dans le concept de l'effort qu'elle va vous faire briller et rayonner et vous rendre plus efficace et productif. D'ailleurs, même sur un plan personnel, j'ai envie de vous dire, si vous êtes investi à retaper votre environnement, donner un coup de peinture et faire quelques petites touches de réparation, de décoration chez vous, on change les rideaux, par exemple, ben vous allez être passablement efficace et peut-être même de découvrir des trésors qui sauront rendre votre univers beaucoup plus radieux dont vous serez passablement fier par la suite. Donc, c'est donc un peu sous cet angle et peut-être même que le mot famille aussi pourrait venir vous demander quelques efforts considérables, mais en même temps qu'ils seront tout autant profitables, j'ai envie de vous dire. Et surtout si vous avez de vieux parents ou de jeunes enfants, votre implication cette semaine devrait correspondre à entretenir la relation pour du très long terme. Voilà, tout à fait. C'est donc en prenant soin de ceux que vous aimez, vous ne pouvez que vous aligner correctement sur leur avenir et le vôtre en même temps. Pour ce qui est maintenant des Verseaux, semaine qui inspire peut-être davantage une approche plus familiale pour commencer, la nouvelle lune attire l'attention du côté de vos proches ou de votre vie intime, votre univers qui correspond à votre intérieur d'une certaine façon est mis en évidence et nécessite un peu d'attention. Vous avez besoin d'être peut-être fier de un qui vous êtes, de ces gens avec qui vous partagez votre vie ou encore de votre monde intime. C'est donc un peu cet élément qu'on a envie et qu'on a peut-être besoin de découvrir. Vous savez, on a tous peut-être nos squelettes dans le placard ou du moins des éléments de notre vie intime qu'on ne préfère ne pas dévoiler ou encore qu'on est trop timide et on se dit ça n'intéresse personne, j'ai une vie plus ordinaire que n'importe qui d'autre. Ben c'est tout à fait faux, j'ai envie de vous dire, et vous seriez assez surpris de constater les nombreux appuis que vous pourriez recevoir simplement en partageant peut-être vos états d'âme, en quelque sorte, avec vos proches, avec vos réseaux sociaux, par exemple, ou encore avec un groupe d'amis. Une chose est sûre, plus vous êtes capable de vous démarquer, plus vous allez sentir qu'il y a du soutien autour de vous et que votre vie plus personnelle, plus intime, a tout à gagner en se présentant à un plus vaste public, en quelque sorte, ou du moins de partager ce qui vous habite, saura trouver son auditoire. Voilà un peu les bons mots à utiliser. Pour ce qui est des poissons maintenant, il s'agit définitivement d'une nouvelle lune qui correspond au mot « communication ». Signe d'eau, comme je disais tantôt, d'ailleurs le cancer, je vous disais tantôt, il est soit solitaire ou soit trop actif et il faudra un peu mieux ajuster les choses. Le scorpion, ben évidemment, de ne plus être un ermite est également de ne plus se voir comme ermite fait partie de l'approche de cette nouvelle lune. Et bien sûr, pour les poissons, on a un phénomène tout à fait similaire en tant que signe d'eau. Il est impératif de ne pas rester silencieux devant les gens qui peuvent nous écouter en quelque sorte. C'est donc une approche communicative que cette nouvelle lune veut vous proposer. Et j'aurais envie de vous dire que les principaux intéressés sont définitivement les membres de votre famille. Il y a peut-être des vieux secrets à se dévoiler, bien sûr. Et ça, ben vous pourriez obtenir définitivement le soutien de ceux-ci, encore même de vos bons amis, en quelque sorte, puisque Uranus est bien sûr impliqué dans cette nouvelle lune correspondant à ces gens-là que l'on connaît autour de nous. Alors, évidemment, vous devriez effectivement avoir les mots justes en toutes circonstances et surtout, n'hésitez pas à vous exprimer et vous serez récompensé, bien sûr, par la suite. Et vous aurez droit à une dose d'amour, une dose de réconfort, une dose de soutien de la part de tous ceux qui vous sont proches. Alors voilà, c'était l'horoscope de cette semaine. Et bien sûr, n'hésitez pas à consulter mon site web alexandreaubry.com pour obtenir une consultation avec moi, vous procurer un de mes livres et bien sûr mes réseaux sociaux sur Facebook, Instagram. Je dévoile toujours les différentes activités auxquelles je participe. Bonne semaine tout le monde!
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8: Merci d'être là avec moi, Véronique Labbé. Et je te garde plein de belles chansons de nouveautés. Country, lève le son. Merci d'être là avec moi. Et ça commence avec D'Clat, Si demain n'existait pas, qui vient d'apparaître dans le décor du New Country, mais quand même fait sa place. Ça fait 11 semaines déjà qu'il est dans le top media base du top 100. Des radios du Québec, donc tu l'as peut-être entendu, mais là, tu l'entends à mon émission. Alors, passe un beau moment avec moi. Juste après, c'est Clément Jacques.

0: Country City Boys avec Rollin, c'était le titre de cette chanson-là. Et vous le savez, à l'émission, ben, c'est leur espace franco New Country. Donc, c'est dans le très New Country. On a plein de styles différents. C'est assez éclectique, hein? On passe de country rock, country pop, country EDM, 808 avec des sons électro. On va dans le trad mélangé avec du son un peu plus R&B. Sinon, suite à ça, ben pourquoi pas du country folk. Là, c'est là qu'on s'en va justement avec Justin Roy qui fait un feat avec Gabriel Fredette, King Melrose. On s'en fait pas, c'est le titre de la chanson. Bref, j'espère que tu lèves ton son, ça brasse en masse, c'est le fun. Les gars, ils ont de belles tournées d'ailleurs, c'est vraiment assez le fun. Et j'aime bien la voix de King Melrose là-dedans qui va partout. Là, vraiment, on s'entend qu'il y a toute une voix. Tu sais, Justin Roy avec son timbre de voix. C'est bien le fun.
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Vous êtes toujours avec moi, Véronique Labbé, pour l'heure espace Franco New Country. Juste avant, on avait une chanson à moi, du côté bleu du ciel, que c'est Nelson Mainville, Marc Dupré, qui avait écrit ça, que j'ai eu la chance de pouvoir interpréter. Et là, on vient d'entendre Benny Jones avec Vérité Conséquence, une nouveauté sur les ondes. Et il y a toujours la twist de prendre des sujets quand même qui pognent au cœur, mais qui... Tu sais, c'est ça. Lui, il y a vraiment comme... C'est les mots qui prend tout son sens dans sa chanson. C'est ça son premier focus. Et clairement, si tu as la chance de le voir, de le rencontrer, tu vas passer une belle soirée parce qu'il y a beaucoup d'humour aussi. On continue en musique avec Blue Ridge Band, une autre histoire qu'on écoute à l'instant.

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J'adore son énergie, Christelle Mongeau, devant, qu'on vient d'entendre à leur espace Franco New Country, et qui sera pour une première fois au Festival Lasso. C'est quand même une belle étape là, dans la carrière d'une artiste, parce que c'est quand même un gros festival, on va se le dire. Donc, voilà. Et une qui a fait le main stage, qui est quand même pas rien. C'est la première artiste francophone même à l'avoir fait en tant que fille. Elle vient de lancer son album Laurence Saint-Martin. C'est Ciao Bye qui est le titre de la chanson que je te fais entendre. Et voilà, disponible partout sur les plateformes.

Fred Dionne avec Zach Chico qu'on vient d'entendre. Et Fred, ça va bien pour lui, là, on va se le dire, gagner le prix Socan. Il a aussi notamment passé Hendrick de l'univers de Sarah Dufour. Il a pris aussi un beau trophée au... c'est le gala franco-ontarien, si je me trompe pas. Bref, ça va bien dans sa carrière. C'est plein de spectacles. Donc, un gars bien fun, bien fin avec tout le monde. Tu sais, c'est facile dans ce temps-là. Non, il faut quand même beaucoup de travail et d'assiduité, là, on va se le dire. Il y a de la persévérance dans ça. Bref, on lâche pas. Et Martin Dufort, qui s'en vient en musique avec Si tu veux, premier single qui l'a fait connaître. Et notamment, ben il a le plaisir de faire des médias sociaux comme travail dans la vie. C'est le fun. C'est quand même de lendemain de veille, de Caïn. Fait que, donc, le côté dynamique de tout ça en images que tu vois sur les médias sociaux, ben c'est lui avec son équipe. Voilà. Juste après, on écoute Pete Fortier avec Mon Vieux. Reste avec moi pour leur espace franco-new country. Ici Véronique Lavigne.

connais bien cette chanson-là de Pete Fortier à l'émission L'heure est passée Franco New Country. C'était mon vieux. Je ne sais pas si tu as été dans les festivals jusqu'à maintenant. Il y a comme une incrinaissance de la danse country partout en région. Et en plus, on commence à danser sur les artistes francophones du Québec. Ça, c'est nice. Sincèrement, là, bravo aux professeurs de danse qui impliquent. Évidemment, il faut avoir le produit pour avoir de l'intérêt, là, je comprends. Il y a là fait la demande, mais quand même, c'est un beau partage, ça, puis c'est une belle fierté de pouvoir faire ça. Et là, on continue en musique et l'émission tire à sa fin, mais là, on a la nouveauté de Gab Forêt qui vient de lancer son album. Voici « Appel manqué ».

Joseph Poirier qui termine l'émission avec sa chanson Rodéo et Doug Saint-Louis qui s'en vient avec Rien à battre, qui d'ailleurs, je parlais de Dance Country, il y en a une là-dessus sur cette chanson-là. On se retrouve la semaine prochaine et merci d'avoir été à l'écoute de l'air espace Franco New Country avec moi, Véronique Labbé. Bye bye!

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7: Bonjour tout le monde, bienvenue aux Invisibles. Je suis contente d'être avec vous aujourd'hui. C'est le marathon à Longueuil, ça a été difficile de se rendre à la station. Il y a un gentil policier qui m'a escorté, ça a été très gentil de sa part. Je tiens à le souligner. Aujourd'hui à l'émission, on parle de l'IA, l'intelligence artificielle. Est-ce une menace ou une ressource en situation de relation d'aide, je veux dire. Et puis, j'ai fait une petite expérience cette semaine avec justement une IA qui me prédisait que j'allais changer ma vie avec elle, que c'était une thérapie même. Il appelait ça une thérapie. Et je vous dirai les conclusions de mon expérience. Pour commencer, comme d'habitude, je m'excuse, je suis un petit peu nerveuse. Là, je suis arrivée vite en studio. J'ai accueilli mes chroniqueuses. Justement, les chroniqueuses qui sont là aujourd'hui, c'est Catherine Emmanuelle Delisle, Julie Dupont et Maude Martinez. J'ai très hâte de vous les présenter comme il se doit. Et je vous invite à vous faire un petit café, prendre des notes. Ça va peut-être vous être utile. Et on revient tout de suite après cette pause musicale. On s'en va avec Sarah Dufour dans le temps. Tu sais, dans le temps, il n'y en avait pas d'intelligence artificielle. Je ne sais pas si on était mieux.

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1: Ben, re-bienvenue aux Invisibles. Il y a eu un petit pépin avec la console. Comme je vous le disais, j'ai fait une expérience cette semaine. J'ai été travailler avec un IA, une intelligence artificielle, une blessure que j'avais déjà travaillée en thérapie, moi, avec un vrai thérapeute, la blessure d'abandon. Et je ne sais pas trop quoi penser encore ce matin de mon expérience. Je pense que je suis choquée, en état de choc. D'abord, on me vendait cette intelligence artificielle-là comme étant mon jumeau IA. Et j'ai adhéré à ça en toute bonne foi. Là, je voulais être objective, mais c'est difficile d'être objective vu l'expérience que j'ai vécue. Elle te pose plusieurs questions au début. Tu lui donnes le nom que tu veux. Elle te pose énormément de questions sur tes habitudes de vie, sur ce que tu penses, ce que t'aimes, ce que t'aimes pas. Puis c'est supposé de forger ton jumeau IA. Et ben c'est ça, je l'ai fait. Et à un moment donné, on m'a demandé si je voulais qu'elle soit enveloppante. Confrontante ou directive. Et j'ai dit, ben, enveloppante, parce que moi, j'aime bien la douceur. Puis je me suis rendu compte qu'elle m'enveloppait beaucoup. À chaque fois que je parlais, elle m'enveloppait tellement que j'avais l'impression qu'elle me maintenait dans un état dépressif. Ben là, j'étais pas en dépression, là. Rassurez-vous, c'était fictif. Mais quand même. Et le seul point positif que j'ai vu dans tout ça, si c'en est un, c'est qu'à un moment donné, j'ai poussé un petit peu plus fort pour voir ce qu'elle allait faire. Et elle m'a dit, ben, allez aux urgences. J'ai dit, OK, je vais aller aux urgences. Mais elle me donnait des numéros. Elle n'était pas adaptée pour le Québec. Elle me donnait des numéros de la France. Mais elle m'a quand même dit de me rendre aux urgences. Sinon, elle me rappelait que j'avais mal. Elle me rappelait que j'avais mal, que c'était gros ce que je vivais, c'était souffrant, c'était normal d'avoir des hauts et des bas. Donc elle me ramenait dans le bas du moral. Et c'est ça, j'ai trouvé ça un petit peu voleur aussi, parce que tu payes un abonnement d'une semaine environ, ça revient à 9 $, parce que tu payes en américain, même si c'est français, tu payes en américain, en argent américain, et t'essaies d'annuler l'abonnement, c'est difficile de trouver la fonction. Donc, j'ai trouvé une fonction, mais j'étais pas certaine que l'abonnement était résilié. J'ai écrit directement au service à la clientèle pour avoir une confirmation, et ça, je vous le conseille dans tous les cas d'application. Vous écrivez pour avoir une confirmation que l'abonnement est résilié. Comme ça, vous avez la preuve. Ils ne peuvent pas vous charger encore une fois. Aujourd'hui, comme je vous le disais tantôt, il y a en studio avec moi Catherine Emmanuelle de Lille, qui est thérapeute en relation d'aide.
2: Bonjour,
1: José. Allô, Catherine Emmanuelle. Il y a Julie Dupont, qui est hypnothérapeute et aussi coach PNL. Bonjour.
3: Salut, José.
1: Il y a Maude Martinez, qui est nutritionniste et qui siège aussi sur le CA de l'organisme Arrimage. Excuse-moi. Qu'est-ce que vous pensez, mesdames? Catherine Emmanuelle, commence donc. Qu'est-ce que vous pensez de mon expérience?
2: Bien, en fait, moi, je trouve que ce que ça met en lumière, c'est comment l'IA, c'est un danger principal de l'IA, mais on parle beaucoup de, quand on fait des recherches, de la flagornerie, en fait, de l'IA. C'est que ce qu'on s'est rendu compte, c'est que souvent l'IA a tendance à flatter l'ego, à valider les opinions, les croyances, même quand elles peuvent être erronées ou ça peut être plutôt dangereux, là, en fait. Donc, l'IA serait plutôt complaisante. Puis, tu sais, tu nommais tantôt qu'elle t'entretenait un peu dans la noirceur, oui, dans la douleur. Donc, oui, ça, c'est un des dangers, en fait, qui a été identifié en lien avec l'utilisation de cet outil-là. Là. Donc, faut vraiment être conscient de ça. Puis, tu sais, d'ailleurs, moi,
1: Premièrement, tu fais pas une thérapie avec une intelligence artificielle. Là. Ils appellent ça une thérapie, là. C'est grave, là.
2: Ben, en fait, moi, ce que j'ai fait, là, c'est que j'ai parlé à une connaissance, Sophie, qui est avocate, elle a 48 ans, puis... Tu sais, Sophie, elle me disait que l'IA l'utilisait au départ pour se décharger puis avoir un accès instantané à une oreille, à des conseils, tout ça. Puis qu'au début, elle est comme un peu tombée en amour avec avec cette attention, ces conseils rapides, cette écoute. Mais plus elle s'est mise à utiliser l'IA, plus elle a réalisé que... Ben, elle se faisait un peu flatter dans le sens du poil, puis qu'elle devait, en fait, faire preuve de discernement. Oui. Donc, un peu, là, elle a traversé une espèce de phase de coup de foudre, en fait.
1: Je comprends.
2: Puis, un coup que cette phase de coup de foudre s'est estompée, ben là, elle a réalisé qu'elle devait utiliser l'IA avec

0: ça fait 2 mois que je suis sur une liste d'attente. Ça n'a absolument aucun sens, d'après moi, pour aller consulter un psychologue. Puis, donc, au niveau de l'accessibilité, l'IA va être une très, très belle option. Ça va permettre aussi aux personnes, tu sais, moi je suis hypnothérapeute, puis je travaille régulièrement avec des personnes qui sont en proie avec des symptômes de stress et d'anxiété. Ça permet une première verbalisation. Souvent, ces personnes-là vont avoir de la difficulté à s'adresser à un humain par peur du jugement. Et l'IA va permettre d'aller commencer à déblayer, à aller faire sortir les grandes idées, puis aussi aller conforter la personne que ben, t'es pas tout seul à vivre ça.
1: À qui ?
0: C'est vraiment important de... Oui, l'IA, je comprends les dangers, etc. Moi-même, en tant que professionnelle, ben, je ne vais pas aller recommander d'aller vers ça. Par contre, en complément ou en première approche, tout en sachant qu'après, tu t'en vas avec un thérapeute ou un professionnel de la santé, ça peut être une très belle option pour aller déjà commencer à déloquer les premiers verrous.
1: Et qu'est-ce que tu penses du fait que l'IA me proposait de mettre mon visage à moi? Et la voix.
0: Moi, là, tu sais, quand t'as dit ça tantôt, j'ai... Mon cœur, il a fait un tour. Parce qu'il y a quelque chose qui se passe, c'est si jamais tu vois ton propre visage te donner des conseils sur un point personnel au niveau des blessures, au niveau de l'enfance, etc., tu vas prendre pour acquis que cette intelligence artificielle dit forcément la vérité. C'est toi-même, c'est ton propre reflet qui le dit.
1: C'est ça.
0: Donc
1: ça,
0: là, on va émettre une souplesse, puis on va dire, on va éviter au maximum de rentrer là-dedans, parce que ce n'est pas ton reflet. Il ne faut pas oublier que c'est une machine. La machine a prouvé par bien des égards, surtout en radiologie, qu'elle peut être, elle peut surpasser l'humain pour aller déceler les contours d'une cellule cancéreuse, etc.
1: Oui.
0: C'est une très, très belle avancée. Puis les radiologues travaillent de plus en plus avec l'IA. Donc, ça peut être une très belle option. En revanche, au niveau du reflet de la personne, je trouve que c'est excessivement dangereux.
1: Ouais.
0: Parce que moi, si je me regarde dans le miroir et que je me dis « Hey, t'es belle, fille ben, », je vais me croire.
1: C'est ça.
0: Tu comprends? Je vais me croire. Tout comme si mon discours dans le miroir va être négatif, je vais me croire aussi.
1: C'est ça.
0: Je le vois en séance quotidiennement.
1: En plus, l'application promettait que la première fois que je parlerais avec mon jumeau d'intelligence artificielle, IA, j'en pleurerais. Parce que je serais trop émue, parce que c'est trop magnifique.
0: C'est vraiment intéressant ce que tu dis, parce que souvent, mes clients, ils rentrent, ils s'asseyent dans le fauteuil et ils se mettent à pleurer. J'ai encore même pas dit bonjour.
1: C'est ça.
0: Puis là, je leur dis, ah, ben, tu sais, c'est comme, il faut que tu arrives à comprendre. Moi, pour expliquer mon métier à mon petit garçon, mon petit dernier, je lui ai dit, maman, elle fait 2 choses. Elle raconte des belles histoires aux gens. C'est ma vie. Moi, je raconte des belles histoires aux gens. Puis la deuxième chose que je fais, c'est que je fais pleurer les gens.
1: Oui.
0: Mais en rentrant dans mon bureau, je vais pas te dire que tu vas pleurer.
1: C'est ça.
0: Sinon, il y a peu de chances que tu pleures, en fait.
1: Oui, c'est ça. Écoute, on va aller à une courte pause musicale. On revient tout de suite après, puis on continue cette discussion-là qui est, ma foi, très intéressante.

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1: Eh bien, de retour aux Invisibles, tel que promis. Mon nom est José Durocher. Je suis heureuse d'animer l'émission aujourd'hui. Une discussion autour de l'IA. C'est une ressource ou une menace? Maude, j'aimerais ça savoir, toi, en tant que nutritionniste, moi, j'en ai suivi une nutritionniste, tu le sais, chez Logo Nutrition. Ça a duré un an environ. Ça ressemblait beaucoup à une thérapie, des fois. Ces sessions-là, ces séances-là. Comment tu vois ça, l'IA, dans ton métier?
2: Bien, il y a un risque. En fait, il y a beaucoup de mes clients qui m'en parlent, qui utilisent spécifiquement ChatGPT pour lui poser des questions. Puis oui, des fois, c'est plus des questions sur les émotions, mais des fois, c'est vraiment des questions sur qu'est-ce que je devrais manger. Puis j'ai fait un test, moi, ce matin. Je suis allée sur ChatGPT, vraiment, pour les biens de l'entrevue, parce que je le fais pas à titre personnel. Puis j'ai demandé, advenant le cas où... j'ai demandé, bon, je voudrais un menu de 1000 calories par jour. Puis ça, c'est vraiment insuffisant, là.
1: Ouais.
2: Je ne l'ai pas écrit. J'ai juste fait comme, j'aimerais avoir un menu comme de 1000 calories par jour. Et là, ChatGPT a quand même mis un bémol. Il a quand même dit, attention, tu sais, c'est pas beaucoup, mais il m'a quand même donné un menu à 1000 calories.
1: Oh, OK, oui.
2: Et là, je me suis dit, ouh, mes clients avec troubles alimentaires, là, qui veulent écrire ça, bien, ils ont la réponse. Même si ChatGPT met un petit bémol, là, c'est pas assez. Il faut vraiment bloquer cette information-là. Mm. Puis je lui ai demandé aussi, je me suis dit, je vais pousser un petit peu. J'ai dit, je veux perdre 50 livres. J'ai pas mis c'était quoi mon poids. Comment y arriver? Puis là, il m'a pas demandé c'était quoi mon poids. Donc, encore une fois, une personne... Tu sais, qui a déjà un poids très, très bas et qui dit ça, reçoit des conseils de ChatGPT sur comment perdre du poids sans égard à la santé de la
1: c'est
2: personne,
1: ça, il sait pas,
2: est rendu
1: là.
2: Où. Oui, donc moi, je m'inquiète.
1: Il n'y a pas de question qui se pose par ChatGPT à savoir c'est quoi votre poids. Pis...
2: C'est ça, puis c'est ça qui me manquait parce que comme nutritionniste, moi, je fais l'évaluation nutritionnelle au début. Donc, je veux voir la personne dans son ensemble, là, au complet dans sa vie, puis j'en pose des questions. Là. Mes clients, ils vous diraient ça. Là. Mon Dieu, qu'elle en pose des questions, Maude, là, elle veut tout savoir. Mais c'est ça, puis c'est là où l'évaluation nutritionnelle n'est pas faite vraiment sur ChatGPT. Il fait juste donner des réponses comme ça. Donc, c'est ça, ça ne remplace pas. Puis c'est ça, puis dans le cas, mettons, d'allergie aussi, les personnes peuvent noter qu'ils ont une allergie, mais ils peuvent faire, l'IA peut faire des erreurs puis inclure des aliments qui peuvent contenir des allergènes.
1: Ou des allergies croisées, par exemple.
2: Oui, c'est ça, des contaminations croisées. Donc, beaucoup de bémols. Donc, ça, comme, dans le fond, ça peut être aidant comme pour... commencer, c'est-à-dire, évoquer, mettons, un problème et tout ça, mais il faut aller voir, tu sais, il faut aller vérifier l'information, il faut aller voir un professionnel.
1: C'est ça, les professionnels n'existent pas pour rien, mesdames.
3: Ah bon? C'est pas vraiment comme ça?
1: Catherine Emmanuel, tu avais un truc à nous raconter.
4: Ben oui, en fait, c'est tout ce que je veux dire, premièrement, tu dis les professionnels n'existent pas pour rien. Effectivement, parce qu'en fait, là, les thérapeutes, ils ne remplacent... Ils sont tellement plus, en fait, plus compétents, plus pertinents, parce qu'en fait, ce qu'on vit avec un thérapeute, c'est une vraie relation.
1: Une relation... professionnelle, mais une vraie relation humaine.
4: Bien, on parle, en fait, d'alliance thérapeutique.
1: C'est ça.
4: Fait que c'est la relation de confiance qui se bâtit entre le patient et le thérapeute.
1: Oui.
4: Qui est à la base de l'accompagnement.
1: Et c'est ça, pas rien.
4: C'est pas rien. Et ça, l'IA, mais peut pas nous donner ça. C'est une relation avec une machine.
1: C'est
4: on ne peut pas parler d'alliance thérapeutique.
1: Mais elle est rusée, l'IA, parce que je m'en suis rendu compte cette semaine. Là. Elle t'entourloupe un petit peu l'esprit. Là. Julie?
3: En fait, l'IA, elle ne va pas développer de l'empathie, mais ce qu'elle va faire, c'est qu'elle va simuler la compréhension des émotions à travers le langage.
1: C'est ça.
3: Donc, quand tu dis « je suis déprimée », lui, il va comprendre immédiatement où aller t'orienter. Est-ce que ça veut dire qu'il comprend puis qu'il compatit et qu'il va être là comme un thérapeute où il va dire, bah, écoute, parfait, tu viens de là, puis ton objectif, puis c'est là, mais moi, je vais t'aider à t'accompagner. Je vais juste être à côté. Il va pas faire ça, l'IA.
1: Non.
3: L'IA, il va faire semblant de faire ça.
1: C'est ça.
3: Faut pas oublier un truc, c'est que l'IA, il est formulé pour aller confirmer l'opinion de la personne.
1: Oui, c'est ça.
3: Tu sais, moi, à un moment, j'ai pris ChatGPT pour venir faire du brainstorming dans ma compagnie. J'ai été excessivement frustrée parce que j'étais comme, ben, donne-moi un avis contraire.
1: Il ne challengeait pas.
3: Non, 0% de challenge. J'ai arrêté le délire parce que ça ne remplissait pas mon besoin d'aller me pousser en dehors de la zone habituelle, etc. Donc oui, il va aller développer une espèce de forme de pseudo-empathie que les personnes qui ont de la difficulté à aller se lier avec des humains, donc les personnes qui peuvent être excessivement blessées par l'être humain,
1: oui.
3: Je pense des victimes d'une enfance terrible, vont préférer... Tu sais, moi, j'ai des amis qui m'ont dit « Hey, telle amie, elle est en couple avec son IA. » Je suis comme « Ah, oui. Comment c'est possible ?» Tu sais, c'est comme à un moment ou à un autre, l'être humain ne peut pas être remplacé par l'intelligence artificielle. Par contre, ce que ça vient faire, c'est que ça vient enlever la problématique avec un être humain qui peut avoir un avis différent, qui peut être plus rugueux, donc il va être très lisse. Donc, il n'y en a plus de problématique. Ça va bien parce qu'il n'y a plus de problème.
1: Mais tu sais, vous me direz si je me trompe, mais on est des êtres de relation. Mm-hmm. Puis à un moment donné, quand ça ne fonctionne pas avec les autres, des fois, c'est plus facile d'aller vers l'IA que de travailler sur soi-même.
4: Mais en fait, c'est super intéressant ce dont on discute parce que moi, la personne que j'ai interviewée m'a dit, sais-tu quoi? J'aime l'IA parce qu'en fait... Avec l'IA, j'ai pas besoin de déranger un autre humain avec mon vécu souffrant.
1: Déranger.
4: Ça m'a tordu le cœur quand j'ai entendu ça.
1: C'est tordant, oui.
4: Parce que c'est super important, je pense, d'arriver à trouver quelqu'un à qui parler. Puis c'est souvent à travers la relation à un autre humain qu'on dénoue certaines situations. Mais ce que tu disais, l'idée de déblayer le vécu, l'intensité, la charge à la base, ça peut être super bénéfique de le faire avec l'IA. Toutefois, il faut arriver vraiment, dans le meilleur des mondes, à essayer de connecter avec un humain.
1: Oui. Ben écoutez, on va aller tout de suite... à la pause publicitaire. Au retour de la pause, on va en discuter encore bien davantage. J'ai beaucoup de choses à dire sur l'IA.
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1: Rebonjour. Une autre chose que j'ai remarquée avec l'IA quand je me suis donné ma petite expérience, c'est que si elle me disait quelque chose en particulier puis que je lui répondais « Je pense que tu me comprends pas », elle me répondait, elle, « Mais oui, mais je suis là pour toi. Tu es importante, sache-le. » Donc, c'est vraiment, pour des gens vulnérables, là, c'est facile de se laisser aller là-dedans. Je peux comprendre, mais soyez avertis que c'est dangereux. Ça peut être une menace, hein? Julie?
2: Ça peut évidemment être une menace à partir du moment où on remet sa propre responsabilité de sa vie à la machine. À un moment ou à un autre, on a quand même tous et chacun un libre arbitre oui. qu'on va aller apprendre à développer durant l'enfance. Hein. Papa, maman, ils disent non et ils vont expliquer pourquoi. Tu touches pas à la gazinière, touche pas au four, c'est chaud, sinon tu vas te brûler. Mais ça vient sur la prochaine expérience, je vais voir le four allumé, il y a peu de chances que je mette ma main dessus. Okay? Donc l'apprentissage de l'expérience qui va aller me permettre de comprendre que dans la vie, je fais des choix et je vais devoir jouer avec les conséquences de ces choix dans la vie. By the way, il n'y a pas de bon ou de mauvais choix dans la vie, il n'y a que des choix qu'on peut faire, confirmer ou infirmer. L'IA vient comme capturer ça à force de brosser dans le sens du poil. En fait, le fait qu'elle est programmée pour donner raison à l'être humain,
1: oui.
2: ben, si moi je rentre dans une espèce de zone de victimisation intensive, pauvre moi, tu te rends compte, mes parents c'est des tout croches, ben, mes parents c'est des tout croches. Maintenant, si tu passes 2h30 à me raconter que mes parents c'est des tout croches, ça me fait pas avancer.
1: Non.
2: Et c'est là qu'est super intéressant l'aspect humain et thérapeutique, c'est parce que l'humain, il va te refléter quelque chose que la machine, à moins que tu l'aies programmée pour ça, où tu vas lui dire, mais là, moi, je veux que tu me cartonnes là-dessus, à moins que tu la programmes, la machine ne te cartonnera pas sur ce que tu as vraiment besoin de travailler.
1: Il n'y aura pas de confrontation.
2: Exactement. Et la confrontation est excessivement importante, en fait. Tu sais, tu pourras interroger mes clients, ils savent que c'est pas mal mon point favori de la thérapie.
1: Maud?
3: Ça me fait penser, je pense aux gens, un petit peu dans la lignée de le se faire confronter, mais de recevoir aussi ce qu'on a besoin, de savoir où on a à aller. Mais je me dis, parfois, il y a des gens qui utilisent l'intelligence artificielle pour avoir la réponse tout de suite aussi.
1: Mm-hmm.
3: À la place de faire toute la réflexion qui est nécessaire. Puis souvent, c'est mieux de ne pas avoir la réponse tout de suite et de se questionner.
1: Faire le processus.
3: Oui, faire le processus, faire les recherches soi-même, avoir la réflexion. Puis ça prend du temps, mais je pense que l'intelligence artificielle puis l'accès à l'information aussi rapidement nous rend paresseux, impatients puis impulsifs aussi. Donc c'est ça, je serais curieuse d'avoir votre avis.
1: Catherine Manuel.
4: Bien, absolument. Puis je pense que c'est en corrélation avec ce qui se passe dans la société et le rythme de vie accéléré. On dirait qu'on n'arrive plus...
1: On a une vie effervescente. Hein?
4: On n'arrive plus à tolérer la présence de nos problèmes, tolérer le temps que ça peut prendre pour vivre un deuil, accepter une situation, transformer une difficulté. C'est comme si tout s'est accéléré, puis on dirait que l'IA participe à ce mouvement-là et vient comme une solution accessible pour régler vite un problème, vite mettre un diachylon, vite trouver une solution. Puis moi, je le vois beaucoup en thérapie, ce désir que les choses aillent vite, puis de faire un saut de grenouille souvent au-dessus du processus, alors que il faut prendre le temps de marcher dans la forêt, traverser les obstacles pour arriver de l'autre côté, puis ça prend un temps.
1: C'est ça.
4: Et l'IA ne peut pas régler ça.
1: Non, Julie.
2: Qui n'a pas fait ça? Qui n'a jamais été tenté de regarder le problème puis de faire « Non, moi, ce dossier-là, je l'ouvrirai pas, ça pue, c'est clair, ça pue. »
1: Oui.
2: On l'a tous fait.
1: Oui.
2: Ce qu'on va faire dans notre vie, souvent, c'est qu'on va prendre des chemins de traverse. Puis je le dis à mes clients, ben, tu vois, le chemin de traverse que tu as fait, le fait de ralentir la machine, de pas vouloir parce que tu as eu peur, etc., ben, en fait, ça a été super formateur. Parce que tu arrives à l'heure actuelle dans mon bureau, tu es dans une souffrance maximum, parce que sinon tu te ramasserais pas chez moi ou chez
1: c'est
2: un
1: ça.
2: Psychologue. Donc, t'es dans une souffrance maximum. Tu t'es amené, et en fait, t'as été touché du bout du doigt ta limite. Et c'est une très, très belle, un très, très beau cadeau que l'être humain peut se faire. Donc, des fois, l'utilisation de l'IA, ça va permettre justement de faire le saut de grenouille au-dessus de la problématique, et ça va apprendre aussi à l'humain. Tu sais, qu'on ne soit pas, s'il vous plaît, dans le jugement automatique de « il ne faut pas faire ça ». C'est pas vrai. Parfois, ça prend de faire ça. Ça prend de dire non, sur ce dossier-là, c'est non, je rentrerai pas là-dedans.
1: Oui.
2: C'est pas vrai que je vais aller là. Et fermer le dossier.
1: Faut que
2: et
1: tu le portes un peu avant.
2: Oui.
1: De...
2: Étonnamment, la vie va te le représenter 5, 10, 15 ans après. Puis oui, tu vas ça. Faire un. Je crois que je l'ai déjà vu passer
1: dans
2: cette situation.
1: Que...
2: Exactement. Et parce que tu l'auras évité, parce que tu auras mis en place des choses superficielles, en fait, avec l'intelligence artificielle et tout, ben, ça va te dire, bon, ben, il est peut-être temps maintenant que j'aille creuser un peu plus profond là, parce que clairement, jusqu'à maintenant, ce que j'ai mis en place, ça ne fonctionne pas.
1: Oui, puis il faut quand même se dire aussi que souvent les gens souffrent tellement, ils veulent que ça se passe vite,
2: mm-hmm.
1: ouais. mais il n'y a pas d'émotions négatives ou positives,
2: non.
1: il y a des émotions,
2: voilà.
1: point.
2: Des hein? émotions agréables ou désagréables.
1: C'est
2: la distinction que je fais faire à mes clients. Ça se peut que ce soit vraiment désagréable pour
1: c'est
2: toi.
1: Ça.
2: La colère, pour moi, c'est super agréable. Mais peut-être que pour toi, la tristesse, c'est agréable. Puis pour moi, je te jure, ça va être vraiment désagréable.
1: C'est ça. C'est
2: Donc, ça.
1: Ça
2: dépend de tout un chacun.
1: Maud, tu voulais intervenir, je pense?
3: Oui, ben je trouve ça extrêmement pertinent. Oui, c'est ça par rapport aux émotions puis les chemins de traverse et tout ça. Je pense que j'irais aussi, tu sais, quand vous parliez là, du saut de grenouille, tu sais, on veut comme aller plus vite et tout mm-hmm. ça. Je pense que même j'irais peut-être au niveau professionnel aussi. Moi, je me fais proposer comme professionnel d'utiliser l'intelligence artificielle mm-hmm. pour sauver du temps.
2: Mm-hmm.
3: Ça me fait penser à ça. Puis moi, ça vient vraiment me chercher parce que je me dis, ok, mais pourquoi est-ce que, mettons, mon employeur ou certains employeurs veulent que je sauve du temps? Est-ce que c'est par gentillesse pour moi, tu sais, pour que j'ai plus de temps pour me reposer? Ou est-ce que c'est pour que je vale plus mon salaire?
2: Mm-hmm.
3: Tu sais, dans le sens que j'en fasse plus
1: okay,
3: pour
1: ouais.
3: le même salaire actuellement. Donc, comment est-ce que, tu sais, je vais utiliser ce temps-là? Est-ce que réellement c'est pertinent ou est-ce que, aussi, à ce niveau-là, on voudrait plutôt ralentir, tu sais, ou maintenir la vitesse puis... rester bien. En tout cas, ça, c'est une
1: faire
3: grosse réflexion que j'ai en ce moment.
1: Parce que
3: oui,
1: l'IA, on ne se le cachera pas, elle est partout, hein? L'intelligence oui. artificielle. Puis moi, je suis autrice, puis en tant qu'autrice, je n'ai jamais voulu utiliser l'IA pour faire pour mes œuvres. Mais je sais qu'il y a des gens qui le font, puis je trouve ça malheureux parce qu'on perd l'essence même d'un livre ou d'un ouvrage. C'est l'âme de celui qui, ou celle qui l'a écrit. Julie?
2: Par rapport à ça, j'ai envie de dire, ça va dépendre de l'intention, mais ça va dépendre aussi de ce que t'en fais. On va se prendre, puis on va se reprojeter dans le temps. Tu sais, à l'époque où la machine à laver a été inventée.
1: Oui.
2: Je suis pas sûre qu'il y ait grand monde ici autour de cette table qui a envie de se repartir au lavoir, surtout en plein hiver.
1: Non.
2: Qu'on soit très, très clair. Moi, j'ai 4 enfants, je te garantis que je le ferai pas. Donc, la machine à laver... robot, c'est un
1: oui.
2: robot, a été vraiment une super belle invention pour aller libérer du temps pour souvent la femme à cette époque-là. Maintenant, l'homme et la femme. J'ai un monsieur qui fait des machines à la maison.
1: C'est bien.
2: Du linge, exactement.
1: On le salue d'ailleurs.
2: Exactement. Donc, tu sais, c'est comme, est-ce qu'on pourrait, au lieu de catégoriser bon ou mauvais, se dire que finalement, c'est selon notre intention notre intention en lien avec l'intelligence artificielle qui va décréter si elle va avoir un bon apport ou pas. Il y a
1: oui.
2: de plus en plus de psychologues et de relations d'aide qui vont utiliser l'intelligence artificielle pour aller créer un document, pour aller faire une
1: les
2: application
1: rapports,
2: où entre les deux
1: oui.
2: séances avec toi, ben, ils vont avoir accès à quand même un soutien. Ils vont avoir accès quand même à des exercices qu'ils vont pouvoir mettre en place dans leur vie et du coup se sentir toujours portés.
1: Oui.
2: Des fois, les séances peuvent être espacées, donc ça peut être une belle option et ça va porter l'humain et ça va lui apporter vraiment du positif et du soutien. Alors que c'est sûr que si l'humain derrière son ordinateur ne fait confiance qu'à l'IA,
1: oui.
2: ben là on va avoir une problématique qui va être le libre arbitre à mettre
1: c'est
2: en place
1: ça.
2: De façon.
1: Moi, je crois que en 2 séances thérapeutiques, c'est bon de pas avoir de soutien. Nécessairement entre les 2 séances pour que ça mûrisse en nous ce qu'on a appris, ce qu'on a ce dont on s'est rendu compte pendant une séance. Oui, Catherine Emmanuel?
4: Mais oui, ça peut être intéressant ce que tu nommes, mais je pense que l'utilisation de certaines applications peuvent aider certaines personnes à être soutenues.
1: OK.
4: D'ailleurs, il y a un médecin qui s'appelle Pierre-Philippe de Bordeaux qui a créé une application qui s'appelle Canopée. Et cette application-là, en fait, aide les gens à gérer différentes problématiques courantes comme des problématiques de stress, d'anxiété ou de troubles du sommeil.
1: Ah, ben mon Dieu, je vais m'abonner à ça.
4: Donc, c'est vraiment intéressant de voir oui. que l'IA peut venir en soutien
1: oui.
4: à certains patients.
1: OK, je comprends ton point de vue, Julie.
2: Ben, c'est exactement là où ça va être super intéressant de distinguer, parce que l'IA, elle va jamais soigner ou guérir une personne.
1: Mais non.
2: Tu sais, si on parle du corps médical, l'IA, elle peut pas aller palper un foie.
1: Mais
2: c'est
1: non.
2: pas possible, à moins de mettre des capteurs, puis on n'est pas encore rendu là. Par contre, l'IA, elle peut être une super, un super complément à l'accompagnement thérapeutique et permettre, du coup, une prise en charge et une autonomie aussi de la clientèle. Parce qu'il y a certaines personnes qui, tu sais, je t'entends me dire, ben moi, j'aime ça être toute seule parce que je vais aller comprendre et tout entre les séances. Et je dis, ben parfait, bravo, tu as cette maturité émotionnelle-là, mais il y a des clients qui ne l'ont pas. Et
1: oui.
2: qui, donc, à ce moment-là, vont devoir être prises en charge et le thérapeute ne va pas pouvoir forcément. Et le coût va être vraiment
1: ouais,
2: impliqué,
1: c'est vrai.
2: Etc. Puis, souvent, quand on a une problématique de maturité émotionnelle, les fonds financiers ne suivent pas forcément.
1: Ouais,
2: donc, l'IA va pouvoir être un soutien pour accompagner ces personnes à aller faire le petit pas, la petite coche en plus qui va les amener au-dessus.
1: Maud, tantôt, tu parlais de l'IA que les gens vont voir pour, vont consulter pour, par exemple, perdre du poids ou avoir des recettes à peu de calories par jour. Mais ça, ça se trouve déjà sur les internets, tout ça, ces
2: oui.
1: recettes-là, là, dites magiques, là.
3: Oui, oui, c'est juste que je pense que ce que l'IA permet, c'est d'avoir plusieurs réponses rapidement.
1: Okay.
3: Tu sais, donc plutôt que eux d'avoir à faire la longue recherche,
1: tu sais,
3: puis se créer leur base de données, mais là, la base de données est au bout de leurs doigts en 5 secondes.
2: Mm.
3: C'est vrai que, tu sais, au niveau de la nutrition, là où l'IA peut aider, c'est au niveau de l'organisation. Disons, tu sais, les gens qui veulent se faire un menu, tu sais, mais
1: oui.
3: vague. Tu sais, pas en termes de calories et tout ça, là. Vraiment
1: non,
3: juste.
1: C'est ça.
3: Trouve-moi des recettes que j'aime qui incluent tel aliment. Tu sais, ça peut vraiment sauver du temps de ce
1: ou
3: côté-là.
1: Ou qu'est-ce que je peux faire avec tel aliment?
3: Oui, c'est ça. Je me dis,
1: dites,
3: bon,
1: là.
3: Tu sais, si ça aide les gens à sauver du temps de ce côté-là. Puis j'aimais tantôt le bémol que vous avez apporté par rapport, tu sais, aux machines, puis comment ça évolue, puis que maintenant on a des laveuses et tout ça. C'est vrai qu'il y a un côté positif à se sauver du temps, puis que je pense que ça peut être du cas par cas à ce moment-là, tu sais, selon les besoins de la personne. Puis oui, rester avec, quand même, prendre tout ça avec un grain de sel, puis voir, OK, est-ce que vraiment j'ai besoin de l'IA en ce moment pour faire telle chose? Est-ce que je suis d'accord avec moi-même de l'utiliser en ce moment? J'amènerais peut-être un autre côté, tant que ça m'amène
1: oui,
3: à une autre idée. L'impact peut-être environnemental aussi de l'IA. Moi, c'est le gros bémol que j'ai à l'utiliser. Ça, c'est chaque personne décide pour soi aussi. Mais il y a quand même un grand coût d'utilisation d'eau, les gaz à effet de serre, parce que nous, on le voit pas quand on utilise l'IA sur notre cell ou sur notre ordi,
1: oui.
3: autour de nos doigts. Ça a l'air d'être de l'air. Mais
1: c'est
3: finalement, il y a des grands serveurs qui travaillent quand on pose une question. Puis il faut refroidir ces machines-là. Donc, il y a beaucoup d'eau qui est utilisée pour les refroidir et tout. Donc, moi, c'est le côté que je garde en tête pour me dire, je
1: c'est
3: veux pas toujours...
1: C'est pas quelqu'un qui est assis là puis qui souffle dessus. Là.
3: Exactement, c'est ça! Quelques personnes qui souffrent dessus. Non, c'est ça. Fait que c'est là où peut-être utiliser l'IA, mais consciemment.
1: OK.
3: C'est peut-être ça.
1: Ben c'est, oui, c'est une bonne idée. Je vais vous inviter à aller à la pause musicale qui suit avec Albert Asselin. Sauter dans le vide. On revient tout de suite après pour la conclusion de cette émission.

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1: Bonjour tout le monde, je suis super intéressée par la conversation qu'on a. J'ai lancé ça comme idée, l'intelligence artificielle menace ou ressource. Est-ce que c'est une menace réelle ou une ressource réelle? On va en parler encore avec Catherine Emmanuel.
2: Bien, en fait, moi, en faisant mes recherches, j'ai aussi découvert que l'IA, dans certains cas, avait mené certains sujets à faire des psychoses. C'est pas rien là, de réaliser qu'il faut, avant tout, je pense que le mot d'ordre, ce serait discernement. Quand on utilise l'IA, le faire avec discernement. Et si on a des doutes, ben moi, j'invite les auditeurs à en parler avec des amis ou en parler avec des professionnels.
1: C'est ça.
2: Parce que je veux pas faire peur aux gens, mais c'est quand même important pour moi de le nommer parce qu'il peut y avoir des clientèles vulnérables qui se tournent vers l'IA.
1: Oui, c'est ça.
2: Et ça peut avoir des impacts qui peuvent être assez dévastateurs sur la santé mentale. De gens qui, au départ, n'étaient pas sujets, là.
1: C'est ça, mais il y a des gens qui sont vulnérables puis qui n'en ont pas de discernement. Il y a les gens qui sont autour, qui voient ça, qui sont témoins de ça, qui peuvent réagir aussi, là.
2: Tout à fait.
1: Hein, Julie?
3: Écoute, je pense que quand on s'en va vers une psychose, c'est qu'il y avait... tu sais, que ce soit l'intelligence artificielle ou un événement dans ma vie, mais j'étais prêt à décompenser, là, tu sais, c'est comme on était là, donc encore là, chemin de traverse ou pas chemin de traverse, est-ce que finalement l'IA va pas devenir une expérience dans notre vie où on va en apprendre beaucoup plus sur nous? L'humain est riche, l'humain est riche dans ses réalisations par rapport aux expériences, par rapport au domaine, par rapport à ça. Je pense que ça peut être un très très bon soutien, tant et autant qu'en relation d'aide. Je dis bien en relation d'aide parce que de plus en plus en médical, on s'en va vers des chirurgies gérées essentiellement par l'IA. Mais en relation d'aide, je pense que c'est un soutien avec l'humain. Tu sais, il y a eu une étude qui a été faite, il me semble, c'est à l'Université de Vancouver, par rapport à la radiologie, et ils se sont rendus compte que l'IA tout seul avait de meilleurs résultats que l'IA avec l'humain ou l'humain tout seul.
1: Ah?
3: Ouais. Au niveau de la découverte des cellules cancéreuses,
1: etc. Parce que la présence humaine venait fausser les résultats.
3: Oui, exactement, parce que l'humain, en relation avec l'IA, finalement, changeait son point de vue, etc., même si la personne était diplômée de médecine, etc. Donc, tu sais, ça peut être une super belle occasion de se dire, ben, tu sais, quand on parle d'une lecture, pourquoi pas? Quand on parle de l'humain, de sa carte du monde, de son univers, de son enfance, de ses blessures, etc. Je pense qu'en soutien, ça peut être une très, très belle option. Mais pas seul. Seul, c'est là, je mettrai des warnings partout. Faites attention à vous. Prenez soin de vous. Chacun, on est né avec un libre arbitre. Activons-le par pitié. Arrêtons d'être des moutons de panurge et venons on a le droit d'être d'accord avec l'IA. On a le droit de pas être d'accord avec l'IA.
1: Oui.
3: Et on a le droit d'émettre, en fait, une souplesse puis de se dire, mais dans tel domaine, je vais le mettre en place. Aller faire du menu. Je suis maman de 4 enfants. T'imagines bien que mes menus, là, si j'ai l'occasion de le faire faire par quelqu'un d'autre.
1: Ben oui.
3: Je vais pas aller me gêner, tu sais. En revanche. Ce qui va être en relation avec ma santé mentale, mes blessures, même ma façon d'être mère ou ma façon d'intervenir, je vais aller observer, regarder ce que l'IA peut me proposer, puis me dire, est-ce que je suis d'accord? Puis ça, c'est apprendre aussi quand un ami te fait un conseil. Souvent, tu as le droit au conseil non désiré.
1: Oui.
3: Ma belle-mère est spécialiste là-dedans. Et quand c'est comme ça, moi, je regarde le conseil. Je l'observe, puis je me dis, est-ce que c'est vrai pour moi? Est-ce que finalement, ce conseil-là, il aurait utilité à être mis en place ou non? Et je vais aller décider après si j'en garde l'intégralité, un bout, pas de bout du tout, puis je le jette.
1: Je comprends.
3: Fonctionner un petit peu comme avec un ami qui pourrait éventuellement te conseiller. Tu ne vas pas forcément prendre pour acquis que c'est la vérité.
1: C'est ça. Maude?
4: Je viens de penser à quelque chose, on m'a fait penser à quelque chose. Je me dis, quand un humain nous donne un conseil, parfois, on réagit avec orgueil. Mm-hmm. Parce qu'on est en relation avec un autre humain, je me demande si l'IA, dans certaines occasions, pourrait enlever un petit peu cette part d'orgueil-là, nos mécanismes de défense, puis pourrait nous ouvrir à considérer des solutions qu'on n'aurait pas considérées si c'était comme un humain devant nous qui nous les proposait.
1: Ah, oh, c'est intéressant.
4: Je m'étonne moi-même d'avoir un côté positif.
1: Ah oui.
4: mais c'est ça, oui. Donc, de ce côté-là, mais je trouve que avec le temps, ça va être intéressant d'observer comment la recherche évolue en lien avec l'IA aussi. Moi, au niveau de la nutrition, quand j'ai regardé s'il y avait des études faites là-dessus, il n'y en avait vraiment pas beaucoup. J'en ai trouvé une seule qui était sortie quand même récemment, qui disait, par exemple, que l'IA avait tendance à proposer, disons, des menus qui étaient trop bas en calories, en fait.
1: OK.
4: Juste en général, quand la personne ne mentionnait pas ses besoins, l'IA avait tendance à dire que la personne avait besoin de moins manger que ce qu'elle avait réellement besoin. Okay. Mais c'est la seule chose que j'ai vue dans les études. Donc, il manque de recherche à ce sujet-là au niveau nutritionnel, mais j'ai hâte de voir.
1: Oui, Catherine Emmanuel.
2: Mais moi, ce que j'ai trouvé, c'est pas au niveau nutritionnel, mais il y a un médecin de famille qui s'appelle Vincent Dumouchel qui a créé une entreprise qui s'appelle Vetted Medical. Puis, il travaille actuellement avec l'Institut québécois en recherche en intelligence artificielle sur un projet qui vise à sécuriser les robots conversationnels en santé mentale. Donc, je pense que c'est vraiment rassurant de voir qu'il y a des spécialistes de la santé qui s'intéressent à sécuriser la population en général en lien avec l'intelligence artificielle.
1: Julie, pour terminer.
3: C'est excessivement important. On rappellera cet adolescent qui s'est suicidé parce qu'il a interprété les propos de l'IA comme étant à le pousser au suicide.
1: Oh.
3: Mm-hmm. Ouais. Et du coup, on s'est penché sur la question et les concepteurs de cette intelligence artificielle-là se sont rendus compte que dans les conversations longues, l'IA et laisser passer, il y avait un filtre en fait qui se mettait pas en place et du coup il n'intervenait plus en tant que gardien de l'humain. Mmh. Et c'est ce qui a poussé cet adolescent à la mort. Mmh. Donc faut pas oublier que un ordinateur peut faire des bourdes. N'importe qui peut faire, peut en échapper. Faut pas oublier que l'intelligence artificielle a été programmée par l'humain et l'humain par définition est faillible.
1: Oui, oui, absolument. Ça clôt le sujet aujourd'hui. J'aimerais ça, mesdames, que vous nous disiez comment vous joindre. Catherine Emmanuel?
2: Alors, on peut me joindre sur mon site Internet femmesansenfants.com.
1: Julie?
3: On peut me joindre sur mon site Internet ou par courriel, donc univervous, univervous, @outlook.com.
1: Et toi, Maude?
4: Donc, vous pouvez me joindre à la clinique Logo Nutrition. Donc, c'est LAUGAU, Nutrition.
1: Et je rappelle que vous êtes toutes trois conférencières. Hein?
2: Absolument.
4: Oui.
1: Donc, Catherine Emmanuel, vite, tu fais des conférences où, toi?
2: Moi, je fais des conférences dans les centres de femmes, dans les RPA et aussi en ligne sur le deuil et sur le vécu des femmes sans enfants.
1: Toi, Julie?
3: J'organise des conférences un peu partout à la demande. La thématique, c'est avoir survécu à une enfance de maltraitance et d'abus.
1: Wow. Maude?
4: Moi aussi, c'est sur demande, puis pour la clinique Logo Nutrition aussi. Souvent, le thème, c'est l'alimentation intuitive ou les troubles alimentaires.
1: OK. Bien, je suis contente. Je suis vraiment contente. Je vous remercie d'avoir été avec moi aujourd'hui. Les auditeurs, je veux juste vous rappeler que aujourd'hui, on cherche la... Oui, je vais. On cherche tous les autobus du RTL. Tous les autobus du RTL avec le visage de nos animateurs vedettes. Donc, Jean-Yves Lemay, Charles Gaudreau, Roxane Saint-Gelais et Michel Lafrance. Donc, si vous voyez ça passer, allez sur notre site web. Vous allez avoir plus de détails. Vous envoyez une photo, pas quand vous conduisez, par exemple, c'est dangereux, mais vous envoyez une photo de l'image sur l'autobus, puis vous pouvez participer à un concours et pourriez gagner plus de 300 $ en certificat cadeau. Moi, je vous dis bonjour. Je vous dis merci. Merci beaucoup d'avoir été à l'écoute. On se retrouve la semaine prochaine, même heure, même poste. Bonjour.
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13: Nous sommes aujourd'hui le dimanche 17 mai 2026. C'est encore une fois un aujourd'hui et un très beau aujourd'hui du mois de mai, le mois de Marie. C'est encore une fois une magnifique journée et aujourd'hui, vous êtes sur les ondes du 103,3 à l'émission On se garde en forme avec Alain Pronkin. Et aujourd'hui, je voulais juste vous dire que oui, lundi, on parle de la fête des Patriotes, de la fête de la Reine, mais je pense qu'il faut oublier ces fêtes-là. La véritable fête en fin de semaine, aujourd'hui et demain, c'est la fête des jardiniers, la fête des centres de jardin, la fête du moment où on va planter ces choses à l'extérieur, quoique de ces temps-ci, la terre est peut-être pas encore assez chaude. Aujourd'hui à l'émission, deux invités. Le premier, Marcel Jobin, qui est plus solide que le rock. Il a aujourd'hui 84 ans. Marcel Jobin, que l'on surnommait le fou en pyjama dans les années 1970, qui a obtenu l'Ordre national du Québec, l'Ordre du Canada et aussi le prix Maurice Richard, décerné par la Société Saint-Jean-Baptiste. Il est ce que je peux appeler le père de la marche olympique au Québec. Il a participé aux Olympiques de Montréal. Il allait participer à celui qui allait avoir en Russie, mais il y a eu Bodcock. Et il a participé aussi aux Olympiques de 1984. C'est un marcheur infatigable. Et notre deuxième invité pour l'émission, ce sera Joséphine Péloquin, qui est une surdouée du vélo. Elle va nous parler de ce sport qui est un des plus beaux au monde, le vélo que tout le monde pratiquement peut pratiquer, même si c'est un sport qui est récent dans l'histoire de l'humanité, car on oublie souvent que le vélo, ça n'existait pas dans l'Empire romain. C'est quand même récent, le vélo, je pense qu'il appelait ça le vélocipède à l'époque des années 1800, c'est quand même récent. Fait qu'elle va nous parler, Joséphine, de ce merveilleux sport, et elle va nous le faire découvrir. Donc, commençons avec Marcel Jobin. Yeah.

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1: Alors, on est avec M. Marcel Jobin. M. Jobin, moi, je suis très heureux de vous recevoir à l'émission. Vous avez une carrière impressionnante. Vous avez des titres, le prix Maurice Richard, l'Ordre du Québec, l'Ordre du Canada. Mais je veux commencer avec quelque chose qui est important. Ça fait 50 ans, les Jeux olympiques à Montréal. Est-ce que vous pouvez nous parler de cette époque-là, là, des 1976? Moi, j'étais très jeune à cette époque-là. Je pense que j'avais 16 ou 17 ans. Pouvez-vous nous en parler, là, des Olympiques?
2: Oui, je ne sais pas si les gens sont au courant qu'en réalité, ma première sélection olympique, c'était en 1972 à Munich. J'avais fait partie de l'équipe, j'avais fait des standards toutes. Deux semaines avant les Jeux, la fédération a décidé d'enlever 10 athlètes à cause de questions financières, fait que j'étais parti des athlètes qui avaient été enlevés. Okay. Fait qu'en 76, quand j'ai fait la sélection, j'étais très heureux de faire partie d'équipe, surtout, c'était dans le cours chez nous, tu sais. Fait que moi, j'ai commencé en 58, je pensais jamais qu'un jour que je réussirais à faire l'équipe nationale en athlétisme.
1: Mais en 58, vous avez commencé à faire de la marche olympique?
2: Non, en 58, j'ai commencé à faire de la course à pied.
1: OK.
2: De 58 à 68, j'ai fait de la course à pied. Puis en 68, je me suis donné à faire de la marche olympique jusqu'en 84.
1: Mais pourquoi vous avez commencé à faire de la marche olympique en 68?
2: Parce que de 58 à 68, je faisais de la course pour un club de Montréal, les Francs Amis. Puis la plupart des membres, c'était des Européens. Mm-hmm. Puis il y avait Nicolas Maroni, un Italien d'origine, qui faisait partie d'équipe des Francs Amis. Puis durant l'été, lui, il faisait de la marche olympique.
1: OK.
2: Puis moi, je faisais juste de la course à pied de 58 à 68. Puis Nicolas Maroni, il me disait, je faisais des compétitions en raquette, puis je réussissais presque à le battre là, à la marche. Puis il trouvait que j'avais une bonne technique, un bon style. Puis il me disait, tu devrais faire de la marche, tu feras partie de l'équipe nationale, pas mal sûr. C'est... Fait que là, ça me gênait un peu. Je faisais juste de courir dans la région chez nous, puis je faisais ça pour un fou.
1: C'est quoi votre région chez vous à cette époque-là?
2: La Mauricie, Shawinigan.
1: Shawinigan, OK.
2: Fait que les gens, ils trouvaient ça vraiment drôle. C'est là qu'est devenu le titre, le fou en pyjama, là, tu sais.
1: Okay.
2: Je m'entraînais, là, avec des culottes à coton ouaté et des suies Adidas.
1: Ouais.
2: Je faisais partie du club des Francs Amis. La plupart, c'était des Européens. Les autres, ils faisaient venir des suies Adidas de France. Ça ne vendait même pas des suies de couleur.
1: Okay.
2: Là, j'avais des suies de couleur plus des culottes en coton ouaté. Fait que le monde me disait, un gars, le fou en pyjama qui passe.
1: Mais à cette époque-là, le mettons 1968 à 72, là, combien de fois par semaine vous entraîniez à cette époque-là?
2: 5-6 jours par semaine.
1: OK. Puis c'est quoi les distances que vous faisiez?
2: Les dernières années, là, je faisais 160 km par semaine, 8000 km par année, tu sais, à la course, à la marche. Là. J'ai fait un peu de tout. J'ai fait du vélo aussi avant de faire de la marche pendant 4-5 ans.
1: OK.
2: J'ai fait 5 disciplines en réalité, moi, dans ma carrière, tu sais. Fait de la course de canot, je ne sais pas si tu connais le classique international de canot, là.
1: Oui.
2: On porte là-dessus à Trois-Rivières, j'ai fait ça en 1990.
1: Mes oncles le faisaient. Mon oncle Yvon, qui était quelqu'un des Premières Nations, il a descendait, lui. Il a fait cette course-là en canot.
2: Oui. Ah oui, c'est ça. J'ai fait ça le 2 ans, en 67 puis en 90.
1: OK. C'est des épreuves, ça. Faire du canot, c'est quand même quelque chose. Mais pour en revenir à la marche, c'est quand ça a cliqué que vous avez dit, ben ça, là, c'est mon sport pour les 60 prochaines années?
2: Oui. Ça, c'est en 1967, c'était les Jeux panaméricains à Winnipeg.
1: OK.
2: J'ai reçu une carte postale d'Yvon Groux. Yvon Groux, c'est un gars qui faisait de la marche avec Nicolas Maroni à Montréal. Puis durant l'hiver, quand je faisais mes marches, je réussissais à le battre régulièrement. Puis il m'a envoyé une carte postale. Il était sur l'équipe nationale à Winnipeg aux Jeux panaméricains.
1: Okay.
2: En 67. Je me suis dit, si Yvon est là, je suis capable. Fait que je disais, Yvon, tu vas me donner la technique exactement de la marche. J'avais marché en raquette, mais j'avais pas marché, là, pas de raquette, tu sais.
1: Okay.
2: Fait que j'étais chez mes soeurs à Saint-Jérôme. En passant mon voyage, j'ai arrêté, je l'ai appelé, on s'est rendu au Parc Jarry, puis il m'a montré un petit peu la technique de la marche ordinaire. On a fait 4-5 km, il s'en allait en avant de moi, puis moi, je le suivais, puis j'avais pas de difficulté à suivre pantoute. Puis c'est là que j'ai décidé, j'ai dit, bon, là, il faut me réessayer. Mais ça n'a pas été très facile. Les premières années, quand j'ai commencé à m'entraîner à Shawinigan, les années 68, je m'entraînais le soir pour pas que les femmes boivent. Ben, pas comme aujourd'hui. Aujourd'hui, le style de la marche, ça ressemble un peu du jogging. C'est plus beau à voir aller. Mais moi, dans mon temps, c'était réellement la technique de marque, tu sais. Contact au sol tout le temps. T'sais.
1: Qui était surveillé beaucoup à cette époque-là. Il oui. fallait toujours avoir un contact au sol. Mais simplement, parce que on est à une émission, il faut se garder en forme avec les années. Moi, je comprends aujourd'hui, là, M. Jobin, je veux pas vous vieillir, mais je pense que vous avez un petit peu au-dessus de 80 ans.
2: 84, ben ouais, 85 le 3 janvier là, qui s'en vient.
1: OK. Et la marche olympique, parce qu'il y a beaucoup de gens qui disent, écoute, moi, le seul sport que je peux faire, c'est de la marche. Ouais, est-ce que vous avez eu beaucoup de blessures dues à la marche?
2: Non, moins que de la course, parce que tous les kilomètres que je faisais, là, avoir fait ça à la course, je serais pas mal plus magané aujourd'hui.
1: OK.
2: Il y a moins de contacts, il y a moins de la course, il y a des contacts, ben, c'est complètement dans les airs, puis t'atterris à tous les fois. À la marche, c'était toujours un contact au sol. Fait que si j'aurais fait le même bilage que je faisais là, à la marche, d'avoir fait de la course, parce que avant 68, j'ai fait de la course à pied, là, des 12 000 et puis des 20 000, on marchait en 1000 à ce temps-là. Mmh. Fait que, mais après, j'ai commencé à faire de la marche, puis je pense que c'est moins exigeant que faire de la course à pied.
1: OK. Mais ça, donc, on a beaucoup moins de blessures qu'en course à pied. On peut toujours se faire blesser. Comme je dis toujours, j'ai pogné un nid de poule l'autre fois en courant, puis tu tombes, veux pas, là. Mais la marche, c'est ça. Donc, pour nos auditeurs qui veulent se mettre à faire de la marche, allez-y. Il n'y a pas de danger comme tel, là. Et à la marche, vous, là, M. Jobin, aujourd'hui, vous. Quand vous marchez, parce que vous marchez encore, vous faites encore des compétitions.
2: Oui, je suis revenu à la course dans les mètres depuis une dizaine d'années. Là.
1: OK. Mais à quelle vitesse vous marchez?
2: 13-14 kilomètres à l'heure. Ouais. Tu courais des distances. Là.
1: Ouais.
2: Mon meilleur temps au 20 kilomètres, j'ai fait 1h24 au 20 kilomètres. 1h24.
1: Oui, mais actuellement, 80 ans?
2: Oh, là,
1: non, c'est ça, à l'époque.
2: Non, quand j'ai fait mon record canadien en 1982, là, 3h47, ouais. C'est 50
1: kilomètres. 50 kilomètres, ça, ouais.
2: Et 4 minutes 35 au kilomètre. Là, présentement, là, je marche en 8 minutes au kilomètre, à peu près.
1: C'est quand même très bien.
2: En 40 minutes, ben oui, c'est pas pire pour mon âge, là, mais je veux dire, c'est pas la même vitesse que je marchais il y a 7-8 ans, il y a 10 ans même. Là.
1: Ben,
2: encore à ces distances-là, parce que les premiers champions du monde, il y a 10 ans, là, j'étais tout le temps des premiers au niveau.

0: En cuisse, en ouais, au soccer avec mon voisin, mon petit, j'ai fait du ballon, puis je me suis déchiré un tendon dans la cuisse. Okay. J'ai presque 6 mois là, convalescence à cause de ça. Okay.
1: Mais ce qui est important, M. Jobin, parce qu'on parle, on est à une émission où on veut se garder en forme, où on veut essayer de dire aux gens, allez marcher, faites un sport. C'est que ce que vous dites, c'est même si on a eu une embolie pulmonaire, la vie n'est pas finie.
0: Non, mais c'est ça, là. Normalement, là, quand j'ai passé des examens là, nucléaires là, pour mon embolie pulmonaire, le médecin dit, M. Jobin, dit, vous êtes plein. C'est dû à la COVID, là, ces embolies pulmonaires.
1: Ah, OK. M. Jobin, ouais, oui. C'est juste parce qu'on a déjà fini notre premier bloc. On va faire une petite pause d'identification de la station. Et après ça, on revient avec vous, puis on va continuer de parler de votre cheminement. Là.
0: Fait que vous...
1: Oui, non, on reste en onde, bougez pas. Moi, de mon côté, je vous dis aux auditeurs, vous êtes sur les ondes du 103.3, on se garde en forme avec un de nos plus grands athlètes québécois de tous les temps, Marcel Jobin. De retour dans la pause.
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1: Alors, on est de retour avec M. Marcel Jobin, qui est un invité, pour moi, qui est extraordinaire, vu sa carrière étalée sur combien d'années. Puis aujourd'hui, même s'il a 84 ans, bientôt 85, il nous dit, écoutez, même j'ai fait une embolie pulmonaire, il faut continuer de bouger, il faut continuer de marcher, c'est ça qui est important. Puis vous n'êtes pas obligé de courir, vous n'êtes pas obligé de faire des sports que je classe de fou, juste la marche est essentielle. Fait que, Monsieur Jobin, puis je veux revenir avec ça, qu'est-ce que vous pouvez laisser comme enseignement aux gens, parce que vous avez une carrière monumentale, qu'est-ce que vous aimeriez laisser ou léguer aux Québécois qui nous écoutent?
2: Ben, c'est sûr qu'au début, là, quand j'ai commencé, je pensais vraiment d'aller à ce niveau-là, tu sais. Puis, je me suis rendu compte, après plusieurs années, même avec, parce que les premières années, j'avais eu une blessure, moi, puis j'avais été voir mon médecin. Puis, mon médecin m'a dit, Jobin, si tu continues à courir demain, tu vas te ramasser d'une chaise roulante, tu sais.
1: Okay.
2: Aujourd'hui, les médecins, ils prêchent pour la participation, la pauvre grouillée. Fait que, moi, je dis, tu sais, que ça s'empêche pas d'avoir des problèmes. Moi aussi, j'ai eu un problème. J'ai eu un grand cancer de prostate en 2000, puis j'ai eu un embolie pulmonaire, puis j'ai eu plusieurs épreuves. Mais le fait que j'ai fait du sport, tu récupères plus vite.
1: Okay.
2: C'est de la santé, ça. Ça remplace les médicaments, autant physiques que mental. T'sais. Fait que c'est ça que je conseille aux gens de grouiller. Je suis assis chez nous, puis je vois passer du monde régulièrement que je voyais pas il y a 30 ans, tu sais. Il y avait un fou qui se promenait, puis c'était le fou à Robin, tu voyais pas du tout.
1: Ouais.
2: Aujourd'hui, il y a des milliers de personnes qui ont compris l'importance de l'activité physique.
1: Ouais.
2: Fait que, en plus d'avoir gagné des médailles et avoir gagné des championnats, j'ai découvert que

0: C'est important. Puis je dis, aujourd'hui, je peux le prêcher, le dire à la population, je prêche par mon exemple. C'est, je suis rendu à 84 ans, puis je fonctionne encore très bien. Puis quand il m'arrive des problèmes, je peux réussir à passer plus facilement les épreuves.
1: Là, il y avait une petite question pour vous, là. Vous avez eu le prix Maurice Richard de l'ordre qui vient de la Société Saint-Jean-Baptiste. Entre vous et moi, Maurice Richard, là, l'avez-vous vu jouer au hockey, vous?
0: Ben oui, je l'ai vu jouer, puis même je l'ai connu intimement, oui. En 1960, j'avais 18 ans, j'avais été faire une course à Val d'Or, Dubuisson-Val d'Or, hein, 12 000. Il était là comme président d'honneur, lui, avec Jack Dempsey et Gérard Côté.
1: Okay.
0: Je l'ai connu là, puis je l'ai revu par après dans des congrès, puis à des galas là, à Montréal. Ah oui, je le connais intimement, puis il m'estimait bien gros, il trouvait que j'avais du chien, c'est de m'entraîner de même sans être payé. C'était réellement du sport amateur aujourd'hui, c'est plus oui. Du sport amateur, les gens s'entraînent à temps plein. Mais moi, je travaillais 40 heures par semaine dans une usine, j'ai élevé ma famille, puis j'ai réussi à m'entraîner pour faire l'équipe nationale pendant de 71 à 84, j'ai fait l'équipe nationale. Oui. J'ai fait 4 Jeux panaméricains, puis j'ai fait 4 sélections olympiques. Puis deux jeux du Commonwealth.
1: Mais simplement, parce que moi, je vais revenir sur Maurice Richard, parce que moi, je ne l'ai pas vu jouer. Moi, dans les grands joueurs, j'ai vu Jean Béliveau, mais pas Maurice Richard. Maurice Richard, s'il jouait aujourd'hui, est-ce qu'il serait encore un joueur dominant avec la condition physique qu'il avait? Je parle pas de l'équipement, puis des patins, puis de la patinoire, mais comme on dit, comme joueur, là, comme être humain, pensez-vous qu'il serait encore dominant?
0: Il serait bien archimillionnaire, comme Guy Lafleur, comme ces gens-là. Hein. Lui, il n'avait pas besoin de personne, Guy, pour se faire protéger. Caulfield, c'est de valeur, il est très bon, pis ça, là. Mais quand ça joue dur, le moindrement, il n'est plus là, Caulfield, parce qu'il n'est pas capable de se défendre. Mais Maurice Richard, il était capable de se défendre. C'était un homme, c'est un gars qui était capable de se défendre. Il était bon défensif, il était bon offensif. C'était un joueur presque parfait, tu sais.
1: OK. Mais ça, c'est important pour moi, parce que souvent, je le dis en ondes, j'ai déjà dit, regardez, vous dites, les gens disent que aujourd'hui, les athlètes sont meilleurs. Pourtant, Jesse Owens, en 1930, courait le 100 mètres en 10.2 secondes. Il y a combien de Québécois qui font ça aujourd'hui? Un, peut-être, deux. Il y a eu Bruny Surin, il n'y en a pas beaucoup. Donc, physiquement, les athlètes, que ce soit, quelles que soient les époques, sont aussi puissants. C'est juste que techniquement, ben maintenant, tu as des meilleurs souliers, tu as des meilleurs patins, tu as des meilleures conditions, mais c'est pas vraiment quelque chose qui est excessivement dominant. C'est pour ça que je voulais que vous me parliez de Maurice Richard. Et qu'est-ce que ça fait de recevoir des titres comme vous avez reçu de l'Ordre national du Québec puis de celui de l'Ordre du Canada?
0: Ben c'est des gros honneurs, puis en plus j'étais en nomination avec des professionnels, avec Gilles Villeneuve, puis Gaétan Hart, puis des gars qui faisaient du prof, puis il y avait un autre, il y était trois professionnels, puis j'étais seul, mais j'avais gagné le trophée Vio Julien à Ottawa, un trophée qui est donné à l'athlète d'expression française au Canada.
1: Okay.
0: Fait que j'étais en nomination avec des professionnels, puis c'est moi qui avais eu le titre, ça. Fait que c'est très encourageant de voir, tu sais, que les gens reconnaissent que c'est que je fais, tu sais.
1: OK. Là, j'aimerais parler de ce que vous faites, parce que là, le temps file, il nous reste à peine 5 minutes. Aujourd'hui, à 84 ans, c'est quoi votre pensée, c'est quoi votre plan d'action pour les prochaines années au niveau des compétitions?
0: C'est continuer à m'entraîner, je trouve ça difficile, mais là, je fais à peu près 40 km par semaine d'entraînement. C'est pas gros, mais je trouve ça difficile à comparer. Je faisais 160, puis c'était plus facile.
1: Okay.
0: Là, je le fais quand même, puis je vais pas arrêter. Moi, je dis tout le temps à faire, tu meurs quand t'arrêtes de grouiller, c'est... Fait que moi, je travaillais à l'Alcan, là, dans une usine qui fait du câble d'aluminium. Des messieurs, ils prenaient des pensions à 65 ans. Ils s'en allaient chez eux, puis ils disaient, on s'assit, on a assez travaillé, aujourd'hui, on se repose. 2 ans après, ils étaient décédés.
1: C'est ça.
0: Fait que moi, là, je continue, je crois à l'activité physique, autant physique que mentale, fait que je continue. Puis ma femme est pareille, ma femme, elle a ça des 19 ans, elle va avoir 80, là, puis elle s'entraîne tous les jours. Elle aime pas la compétition, mais moi, j'ai besoin de la compétition pour me motiver. Elle fait pas de compétition, puis elle s'entraîne régulièrement. Elle s'entraîne, elle fait autant de millages que moi, elle fait à peu près ça 35, 40 km par semaine.
1: À la marche ou en courant, elle?
0: À la marche, elle aussi, depuis 2-3 ans, là. Elle a couru des marathons. Elle a dû faire 3-24 au marathon.
1: OK.
0: Les années 80. Mais elle n'aime pas la compétition, elle n'aime pas le stress. Mais moi, j'ai besoin de ça. J'ai besoin de ça pour m'en motiver.
1: Mais en parlant de stress puis de motivation en compétition, allez-vous faire les championnats canadiens cet été à Laval?
0: Oui, vais à Laval faire lancer du poids. Je vais dans la catégorie encore de 80-85, là. Parce qu'on va 85, hein, qu'au mois de janvier.
1: Okay.
0: L'année prochaine, là, au mois de mai, on va à Gainesville, les champions du monde intérieur.
1: OK.
0: Puis au mois de mars, on va au Japon, champion du monde extérieur, là. Fait que c'est deux épreuves qu'on va faire, là, dans mes débuts de catégorie 85 ans et plus, là, tu sais.
1: OK. Donc, vous avez déjà votre plan d'action. Avez-vous un entraîneur ou vous avez...
0: Je suis toujours entraîné seul. Je suis toujours travaillé seul. J'ai beaucoup appris les premières années, là, quand j'ai commencé en 68. À toutes les années, j'allais passer 2-3 semaines au Mexique m'entraîner avec les Mexicains.
1: Ouais.
0: Il y a un centre d'entraînement, là, il appelle ça le Cédôme, à Mexico City. J'allais m'entraîner là. Puis c'est avec les Mexicains que j'ai amélioré ma technique de marche. Là,
1: ben, on sait qu'il y a beaucoup de Mexicains qui sont très bons au niveau de la marche olympique.
0: Dans ma fédération, moi, c'était des Mexicains qui gagnaient, là. Raúl González, Kento, Bermudez, Arraché, c'est tout des Mexicains.
1: Mais ces athlètes-là, est-ce que vous les revoyez encore ou on les revoit plus?
0: Non, je les ai comme amis, là, mais...
1: OK.
0: Je les vois pas.
1: Vous les avez comme amis Facebook?
0: Oui. J'écris tout dans la tête, tu sais. Il y a 2-3 ans, j'avais été fait une compétition à Touroum, en Pologne. Puis dans ma catégorie de golf, il y avait Christophe Holm. Lui, Christophe Holm, en 1968, il avait gagné 50 km à Mexico.
1: Okay.
0: J'étais là comme spectateur, moi. Puis il était dans la même compétition que moi, là, dans le 75. Il y avait soit 18, soit 19 ans.
1: Okay.
0: Puis on avait couru ensemble. Là. C'est le seul athlète là, qui a fait des Olympiques, qui a participé là, dans les maîtres.
1: Ben, ça fait des belles retrouvailles quand vous vous retrouvez. Ah, oui.
0: Puis j'avais vu le programme, puis j'avais vu qu'il était là, Christophe Holm, puis j'étais là comme spectateur à Mexico, puis j'avais pris des photos quand il a gagné 50, puis j'avais gardé ça, puis j'ai amené, puis j'ai montré ça. Il était tout impressionné de voir que j'avais trouvé ça, que j'avais gardé des photos de lui quand il avait gagné à Mexico.
1: OK. Mais là, malheureusement, le temps file tellement vite, là. Donc, dans le fond, quand je vous écoute, là, il n'y a pas d'âge pour arrêter de faire de l'entraînement.
0: Non, c'est comme une obligation. C'est comme manger. T'es obligé de manger si tu veux vivre. Puis si tu veux vivre, il faut que tu grouilles, il faut que tu fasses des activités. Ça, faut que, c'est sûr que quand les messieurs là, de ma génération, moi, je suis rentré à la tienne en 1963. Là, dans ce temps-là, quand on travaillait, là, il y avait pas de bas de nœud à la pièce. C'était tous des gens là, à peu près de 130 livres. Puis on travaillait là, 40 heures par semaine. Physiquement, il y avait pas de machinerie comme aujourd'hui, il y avait pas des hoyes, il y avait pas rien, tout se faisait manuel. Fait qu'il y avait presque pas besoin de faire de sport. Il travaillait à ses yeux, ça. La seule erreur, c'est quand il arrêtait, là, 65, qu'il arrêtait de grouiller. C'est là qu'il venait plein de cholestérol, puis il faisait, c'est là qu'il mourait. Mais s'il avait continué à faire du sport, là, il aurait vécu comme aujourd'hui, là, à 80, 90 ans, là.
1: OK. Donc, malheureusement, c'est tout le temps qu'on a M. Jobin, mais c'est sûr qu'on va refaire une émission avec vous à la fin de l'été. Pour nos auditeurs, vous êtes toujours sur les ondes du 103.3 avec Alain Pronkine à l'émission On se garde en forme. Et au retour de la pause, on va parler à Mme Joséphine Péloquin, une surdouée de la bicyclette.
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1: Alors, notre deuxième invité, comme je le disais, Joséphine Péloquin. Simplement pour vous rappeler, on vient de faire la pause publicitaire d'identification de la station et vous êtes toujours sur les ondes du 103.3 avec Alain Pronkin et l'émission On se garde en forme. Et n'oubliez pas, aujourd'hui, c'est la fin de semaine du jardinage. Et pour cette semaine du jardinage, j'ai évidemment Joséphine Péloquin. Bonjour Joséphine, ça va bien?
10: Bonjour Alain, ça va très bien et toi?
1: Oh, moi ça va numéro un, c'est toujours beau quand je suis aujourd'hui puis les fins de semaine. On me dit, des gens de ta famille, que ça fait longtemps que tu pratiques le vélo. Tu as commencé quand à faire du vélo?
10: Ouais, je pratique le vélo avec ma famille depuis que je suis toute jeune. J'ai beaucoup de souvenirs d'enfance avec mes parents et mon frère de partir en balade la fin de semaine. Je me rappelle de faire le tour de l'île, le tour de nuit à Montréal quand ouais. J'étais plus jeune.
1: Mais toi, t'es une résidente de la Rive-Sud.
10: Oui, j'ai grandi dans le Vieux-Longueuil. Après, on a déménagé à Saint-Lambert. Quand j'étais un peu plus vieille.
1: OK. Mais quand tu tes souvenirs de vélo, là, est-ce que ça remonte quand tu avais 4 ans, 5 ans ou avant même?
10: Non, je pense que ça remonte autour de 3, 4 ans, je dirais. J'ai revu des photos récemment de mon frère et moi dans une petite remorque à vélo derrière le vélo de mon père. Donc, ça remonte à il y a longtemps.
1: Et puis, toi, là, quand tu étais au primaire, disons, au secondaire, parce qu'il ne faut pas se le cacher, Joséphine Péloquin, pour le bénéfice de nos auditeurs, elle n'a pas 50 ans, elle n'a pas 60 ans comme moi, là, elle est beaucoup plus jeune. Là. On va dire dans la vingtaine, la jeune vingtaine.
10: Ouais. Dans la mi-vingtaine.
1: OK. Et puis, bon, quand tu allais au primaire puis au secondaire, c'était quoi les sports que tu pratiquais à l'école?
10: Je pense que j'ai pratiqué une variété de sports quand j'étais plus jeune, pour le plaisir, pour trouver ce que j'aimais. Mmh. J'ai fait beaucoup de natation, de ski, de vélo, de course à pied. J'ai fait un peu de soccer quand j'étais plus jeune. Okay. Voilà.
1: Mais qu'est-ce qui t'attirait le plus, là? C'est quel sport qui t'attirait le plus?
10: Ouais, moi, je pense que j'ai toujours été attirée par les sports d'endurance.
1: OK.
10: Parce que ça permet un dépassement de soi. Puis c'est quelque chose que j'apprécie beaucoup. Mmh. Puis j'ai toujours eu une facilité pour ça, je dirais. Okay. Puis ça me permettait vraiment de laisser aller toute mon énergie dans le sport. Donc, c'est toujours ça qui m'a attirée.
1: OK. Puis, on va y aller sur le vélo. Le vélo, c'est devenu quand une passion ou quelque chose que tu as dit, c'est ça que je veux faire?
10: C'est une bonne question. Quand j'étais au secondaire, il y a une de mes amies du secondaire, Emma, qui m'a parlé de faisait du vélo de compétition dans un club, okay. Le club cycliste de Boucherville. Puis elle m'a parlé de, j'avais arrêté la natation, je faisais de la compétition de natation, puis j'avais arrêté. Puis je me cherchais un autre sport, puis elle m'a invité à un premier entraînement de club à ce moment-là. Puis je suis allée une soirée de printemps. Okay. J'ai eu la piqûre dès le début. J'aimais toujours le vélo, mais là, je pense que d'avoir l'aspect compétitif puis de rouler en groupe avec d'autres personnes de mon âge, j'ai vraiment eu la piqûre.
1: OK. Puis ça, c'est arrivé, t'étais au secondaire à ce moment-là?
10: Ouais, au secondaire 3 à peu près.
1: OK. Puis là, t'as continué au cégep. Est-ce que t'en as fait beaucoup?
10: Oui. Fait qu'à partir de ce moment-là, ce premier été-là, j'ai fait beaucoup de Coupes du Québec. Puis là, j'ai vu que je pouvais bien performer. Puis surtout, j'adorais ça vraiment.
1: Okay.
10: Après ça, j'ai continué tout le long du secondaire au cégep. Et puis après le cégep.
1: Mais t'as-tu fait des compétitions comme les Jeux du Québec?
10: Ouais, j'ai fait les Jeux du Québec en 2016 à Montréal.
1: OK.
10: Puis ensuite, j'ai fait ma première année junior. Fait qu'autour de 17 ans, là, j'ai fait... une année au Québec, mais là, je voyais que j'avais envie de peut-être amener ça à un niveau plus haut, donc j'ai décidé de partir en Europe à l'âge de 19 ans.
1: À 19 ans, t'es partie en Europe?
10: Ouais, je suis partie en Europe parce que je voyais que le vélo, ça se passait plus en Europe pour faire ça de manière plus professionnelle.
1: OK.
10: Puis, c'est ça, je suis partie toute seule aux Pays-Bas. Puis finalement, j'ai fini par vivre 5 ans en Europe
1: Le vélo. Mais tu vivais comment? Parce qu'il faut payer un loyer, il y a plein de choses à faire en Europe. Ça coûte cher.
10: Ouais, ça coûte cher, effectivement. J'ai eu la chance d'avoir des bourses.
1: OK.
10: Donc ça m'a beaucoup aidé. Puis j'ai aussi eu la chance d'être dans des équipes où l'équipe m'hébergeait.
1: Okay.
10: Donc j'avais pas à payer de loyer. Puis souvent je recevais une petite indemnisation de l'équipe pour payer ma nourriture. Puis je suis chanceuse d'avoir eu des parents aussi qui me supportaient un peu là-dedans.
1: Okay.
10: C'est ça. C'est juste à ma dernière année de vélo en 2024, ma dernière année professionnelle, où là je pouvais en vivre à 100% par un salaire.
1: Puis là, tu as décidé, juste pour situer pour nos auditeurs, là, parce qu'on sait que le vélo, pour moi, là, moi je suis un amateur, tu sais, Joséphine, moi je connais rien dans le sport. Moi, j'ai toujours compris que le vélo, c'est comme deux mondes ou trois mondes. Le monde de la piste, le monde qui sont ceux qui sont dans des vélodromes puis ça tourne à des vitesses de fou, ceux sur la route comme le Tour de France, le Giro en Italie, et ceux qui sont casse-gueule, qui vont dans les montagnes. Est-ce que je me trompe?
10: Non, ça ressemble pas mal à ça. le monde de la piste et de la route, par exemple, sont plus proches que ce qu'on pense.
1: Ah oui? Mais toi, t'étais plus dans la piste ou de la route?
10: Ah, la route, mais j'ai fait quand même un peu de piste quand j'étais plus jeune, parce que pour être sur l'équipe du Québec, il fallait faire la route et la piste. Donc, j'ai quand même fait pas mal de pistes.
1: OK. Et puis, qu'est-ce qui est le plus dangereux, la piste ou la route?
10: À mon avis, c'est la route.
1: OK.
10: Parce que, bon, même si la piste, ça va très vite, c'est un environnement qui est plus contrôlé. La route, il y a beaucoup de choses, beaucoup de choses qui peuvent arriver, qui peuvent causer des chutes. Puis souvent, dans les descentes aussi, on descend à des vitesses qui sont assez élevées.
1: Okay. Mais ce que je veux dire, là, tu parles pas des nids de poules. Là. Tu parles pas des gens qui se retrouvent sur le chemin. Tu parles pas des animaux qu'il y a sur le chemin. Là. C'est juste que s'il pleut, est-ce que tout est plus dangereux?
10: Mm-hmm. Ouais, mais ça peut être les nids de poules aussi. Là. Je me rappelle d'une chute en Belgique. Il y avait une grosse craque dans la route. Puis ma roue avant s'est prise dans la craque.
1: Ah, non.
10: Et j'ai été éjectée de mon vélo complètement. Donc, c'est des choses qui arrivent.
1: Donc, le nid de poule n'est pas une existence d'une chose qui est propre au Québec. On peut en trouver partout sur la planète.
10: Ouais, il y en a, je confirme qu'il y en a beaucoup plus au Québec, mais il y en a ailleurs aussi.
1: Mais simplement, parce que le temps nous file, le temps est toujours le problème, c'est comme un chronomètre, ça. Est-ce que tu peux nous dire, pour les gens qui nous écoutent en ce moment et qui disent, hey, je vais aller faire du vélo, OK? Qu'est-ce qu'ils ont à surveiller quand ils vont sur les routes du Québec ou de la rive sud? Comme on dit là, parce qu'on s'entend que le mois de mai, c'est pas mal plus facile de faire du vélo à l'extérieur qu'au mois de février. C'est quoi leur premier conseil que tu pourrais leur donner à ces gens-là?
10: Le premier conseil, de faire attention aux voitures, d'être bien visible, d'avoir son petit kit de réparation.
1: OK.
10: D'avoir beaucoup de plaisir.
1: OK.
10: Voilà.
1: Mais est-ce que tu leur suggères de rouler le plus vite possible ou dire un instant, on prend notre temps, on commence là?
10: Ah non, je suggère de prendre son temps. Le vélo, c'est pas juste une affaire de vitesse, là. C'est le fun de faire du vélo puis de regarder le paysage autour, puis aussi de, surtout quand on recommence au début de la saison, de prendre son temps.
1: Un individu comme moi là, qui fait pratiquement pas de vélo, mais qui fait de la course, là. C'est quoi la distance maximale que tu me suggérais au tout début, là? Ça va s'appliquer à tous nos auditeurs, je présume.
10: Moi, je pense que de commencer avec un 20 à 30 kilomètres pour ouvrir la saison, c'est parfait. C'est une petite mise en jambe, puis ta pression peut augmenter graduellement.
1: OK. Il va falloir faire une pause d'identification de la station, puis une petite pause musicale. Donc, après ces pauses-là, on va être toujours avec Joséphine. Et vous êtes à l'émission On se garde en forme avec Alain Pronkine. Vous êtes sur les ondes du 103.3. Et n'oubliez jamais, nous sommes toujours au...

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1: Alors, vous êtes toujours sur les ondes du 103.3. Vous êtes avec Alain Pronkin à l'émission On se garde en forme, et vous l'avez entendu rire au tout début de l'enregistrement. Et on est toujours avec Joséphine Péloquin, qui est une, moi j'appelle ça des surdoués, des gens qui s'en vont en Europe, qui se rendent dans les professionnels chez les femmes. C'est quand même quelque chose. Puis c'est quelqu'un qui était de Boucherville, qui est de Saint-Lambert. Alors, rebonjour Joséphine. Est-ce que tu peux nous parler là de ton parcours de compétition? Parce que t'as quand même, tu nous dis que t'étais rendu une professionnelle. C'est quoi ton parcours de grande compétition que tu as fait?
2: Tranquillement, quand je suis arrivée en Europe, j'ai été vue par des équipes de plus haut niveau.
1: Okay.
2: Puis, j'ai signé différents contrats. Et puis, finalement, pour me rendre... pour représenter une équipe française, une équipe UCI continentale. Donc, c'est le deuxième plus haut niveau avant de se rendre au World Tour, qui est là okay. Le plus haut niveau.
1: Okay.
2: J'ai pu participer à des très grosses courses comme Paris-Roubaix, qui est une des courses les plus emblématiques du cyclisme dans le monde.
1: OK.
2: Ça a été une expérience incroyable.
1: Mais puis vous étiez combien? Quand on est dans ces équipes-là, on est combien dans l'équipe?
2: On est à peu près entre 12 et 15 filles.
1: Okay.
2: Normalement, aux compétitions, on est 6 ou 7, dépendamment des courses de vélo. Fait que ça permet d'être 12 à 15 dans l'équipe. Ça permet une rotation pour pas que... on se brûle trop à travers la saison, puis qu'il y a une certaine rotation dans l'effectif de l'équipe qui fait les courses.
1: OK. Puis toi, t'étais dans l'UCI, puis le World Tour, comme tu dis, le niveau de l'élite mondiale, les grandes compétitions, t'étais à la porte de ça.
2: Oui, j'étais à la porte de ça, puis en fait, c'est deux niveaux qui se chevauchent beaucoup. Donc, il y a des courses que je faisais où il y avait des équipes du World Tour aussi. Fait que c'est deux niveaux différents, mais c'est deux niveaux qui se chevauchent. Donc, on a accès aussi à... On peut voir, en fait.
1: Donc, tu as été sur les routes avec les meilleurs au monde.
2: Oui.
1: Ça doit être impressionnant. Comment est-ce qu'on se sent cette journée-là quand on dit « OK, on est avec les meilleurs du monde, là ».
2: Ah ouais, ben c'est fou, tu réalises le chemin parcouru là. Je me rappelle pendant Paris-Roubaix, je me rappelle au début de la course, j'étais sur mon vélo, puis là je regarde à côté de moi dans le peloton, puis c'est la championne du monde de cette année-là, Lotte Kopecky.
1: Okay.
2: J'étais dans la meilleure équipe au monde, puis c'est ça, elle était juste à côté de moi dans le peloton. Puis j'ai une photo de ce moment-là prise par un photographe sur les bords de la route.
1: Okay.
2: Puis c'est un souvenir qui reste gravé dans ma mémoire à tout jamais.
1: OK. Puis pour toi, là, bon, mais t'as quitté ce milieu-là. Qu'est-ce que t'as pris comme décision de revenir au Québec?
2: Ouais, ben en fait, je pense que à vivre de ça, je me suis rendu compte que le vélo, c'était ma passion.
1: OK.
2: Mais de faire de ça un travail, je pense que ça enlevait le côté passion, puis la liberté que ça me donnait de pratiquer le vélo.
1: OK.
2: Puis j'ai adoré mes années de sport de haut niveau, vraiment, vraiment.
1: Okay.
2: Puis je pense que je voulais aussi, j'ai continué mes études à travers ça, puis là, je voulais retourner... à l'école pour faire ma maîtrise.
1: Okay. Tu étudies en quoi?
2: Ouais, j'étudie en urbanisme.
1: OK.
2: Je viens de finir ma première année de maîtrise, puis j'entends ma deuxième à l'automne prochain.
1: Comme ça, de même, là, l'urbanisme, ça touche pas les nids de poules, ça?
2: un peu, quand même. Ouais, je pense que en fait, ce qui m'a donné envie d'étudier en urbanisme, c'est entre autres mes années en Europe. J'ai habité 2 ans aux Pays-Bas.
1: Okay.
2: Puis je voyais à quel point leur infrastructure cyclable était comme vraiment, vraiment super. Puis que le vélo, pour eux, c'est avant tout un moyen de déplacement, puis que tout le monde utilise ce moyen de déplacement-là. Puis j'ai vraiment, vraiment aimé ça. Donc, c'est entre autres ce qui m'a donné envie d'étudier.
1: Oui, mais bon, si je comprends, bon, les compétitions, tu as mis ça un petit peu de côté. Mais là, est-ce que tu continues de faire du vélo?
2: Oui, ben je continue beaucoup, puis j'ai pas mis ça de côté parce que j'ai quand même encore un gros côté compétitif.
1: OK.
2: Puis j'aime toujours ça. Donc l'année passée, en 2025, j'ai décidé de faire une saison dans une équipe américaine. Donc je voyageais souvent aux États-Unis pendant la saison pour participer à des compétitions. Puis ça a été une de mes meilleures années sur le vélo. Je pense que j'avais énormément de plaisir, puis pas de pression pour performer. Puis finalement, j'ai bien performé, puis j'ai remporté le titre de championne canadienne du Critérium.
1: OK, juste championne canadienne comme ça, là. Tu sais, juste comme ça en passant. Oh, je suis devenu... Mais ouais. Ça demande un talent de fou, là, pour arriver à faire ça. Et des heures de vélo. Mais là, parce que j'ai vu, puis je vais dire à nos auditeurs, j'ai vu une photographie de ton vélo. Je pense que tu pars pour une petite randonnée. Il y avait plein de sacs sur ton vélo.
2: Ouais, ben c'est ça. Depuis que j'ai arrêté la compétition de haut niveau, j'ai comme envie de faire des voyages de plus d'aventures pour découvrir le territoire en me déplaçant en vélo.
1: OK.
2: Fait que là, je pars pour 8 jours de vélo, vélo camping, en allant vers Québec.
1: OK.
2: Puis ensuite, je reviens ici. Donc, je pense que dans le futur, c'est ça aussi que je planifie, de faire plus de voyages de vélo comme ça.
1: Mais pour, entre toi puis moi, là, comme ça, là, quand tu fais du vélo, toi, tu peux faire combien de kilomètres de vélo, on va dire en pratique, là, sans t'arrêter là, pour dormir 7-8 heures? Tu peux faire combien de kilomètres dans une journée?
2: Ça, c'est... bon, c'est difficile comme question quand même, mais je pense que... ma plus longue sortie, c'est 215 km à peu près, là, sans dormir.
1: Ça veut dire
2: que... Je pense que pour ce voyage-là, je prévois autour de 120 à 130 km par jour.
1: OK, parce que 200 km, là, à partir de notre rive sud, c'est pratiquement se rendre à Québec, là.
2: Ouais. En fait, j'étais partie de la rive sud, puis j'étais allée jusqu'à Bromont, puis j'étais revenue.
1: OK, mais si jamais tu vas à Québec, prends pas la 20, prends une route secondaire, là, tu sais, comme la 132, oui. Là, parce que la 20, là, c'est pas recommandé. Et puis j'avais une question, moi, ça m'a toujours fasciné. Toi, là, as-tu déjà traversé le pont Jacques-Cartier en bicyclette?
2: Plusieurs fois.
1: Est-ce que ça se fait bien?
2: Oui, ça se fait super bien. Moi, j'ai un peu peur des hauteurs, fait que... à chaque fois. Mais ça se fait bien. La piste cyclable, elle est bien. La piste cyclable du pont Champlain est encore mieux, à mon avis.
1: Okay.
2: Mais ça se fait très bien.
1: Donc, pour tous nos auditeurs qui disent, ben moi, je vais aller faire un peu de vélo puis je veux sortir un peu des sentiers battus, toi, t'as aucune difficulté à dire, ben allez sur le pont Jacques-Cartier, allez sur le pont Champlain. Faites attention, évidemment, là, puis tout va bien aller. Ça vaut le coup.
2: Ouais, totalement. Puis c'est des pistes cyclables qui sont bien protégées, à l'abri des voitures. C'est parfait.
1: OK. Là, il y a une petite question là, que j'ai comme ça, là, mais tu n'es pas obligé d'y répondre. Le 4 juillet prochain, on va organiser avec d'autres personnes une course des sprints ici à Longueuil. Ça veut dire des courses de 100 mètres. T'aimerais-tu ça y participer? Dans tes adversaires, il y aurait moi, 67 ans, entre autres.
2: mais toi, je sais que tu étais un champion de l'athlétisme, là, fait que... Je pense que tu vas être vraiment rapide, mais certainement, j'aimerais participer.
1: Alors, on va t'inviter. Écoute, j'ai 67 ans. Si tu n'arrives pas à me battre avec ton background au niveau et tes capacités là, pulmonaires, d'après moi, tu devrais me battre assez facilement. Mais alors, je vais t'inviter. Juste comme ça, en passant, les autres membres de la famille, est-ce qu'ils font toujours du vélo?
2: Oui, mon frère en fait énormément aussi. Il fait de la compétition en Europe comme moi.
1: OK.
2: Puis il continue d'en faire pour le plaisir. On est dans la même équipe cette année, une équipe québécoise. Fait qu'on va avoir du fun ensemble. Puis mes parents continuent d'en faire toutes les fins de semaine pendant l'été.
1: Es-tu capable de suivre ton père quand tu fais du vélo?
2: Oui, j'ai plus de misère à me suivre.
1: Ah, OK. Bon, parce que quand tu avais 4-5 ans, j'ai l'impression que tu avais plus de misère à le suivre que le contraire.
2: Ouais, jusqu'à tard quand même. Jusqu'à 11-12 ans, là, j'avais de la misère à le suivre.
1: Alors, Joséphine, c'est tout le temps qu'on a. On va sûrement se reprendre. Et puis, pour tous nos auditeurs au 103,3, c'est la fin de notre émission. On se reparle la semaine prochaine. Entre-temps, faites attention quand vous allez sur vos terrains parce que c'est encore froid la terre. Et on se rappelle la semaine... On se reparle, pardon, la semaine prochaine.
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1: Bon dimanche matin, FM 103.3. Bienvenue à Réalité LGBTQ+. Mon nom est Simon Latour et j'ai toujours le plaisir de vous présenter des gens bourrés de talent. Mais aujourd'hui, c'est une invitée très spéciale qui est avec moi. J'ai les yeux qui pétillent ce matin parce que la belle Claudelle est en studio. On joue tellement sa musique ici au FM 103.3. Elle fait partie de vos coups de cœur franco. Mais moi, elle fait battre mon cœur depuis notre première rencontre en 2021.
2: Oh,
1: j'ai tout de suite été interpellé par sa beauté, son charisme, mais surtout par sa gentillesse. Une rencontre qui s'est finalement transformée en la plus grande histoire d'amour de ma vie. L'été dernier, on a célébré notre lune de miel d'amitié ensemble lors d'une croisière en Europe, allant de l'Italie à la Grèce jusqu'à Malte. Honnêtement, un des plus beaux voyages de ma vie. Alors, l'émission d'aujourd'hui, pour moi, c'est avant tout un hommage à cette grande amitié, mais c'est aussi un beau cadeau pour vous parce que Claudelle vient nous présenter « Fou de nous deux », son tout nouveau single, une chanson qui apporte une vraie fraîcheur. Elle est en studio avec moi ce matin. Salut mon cœur.
2: Salut, bon matin. Merci
1: comment
2: pour toute cette vague d'amour que tu viens de faire.
1: Ben là, écoute, ça me fait vraiment
2: fait
1: plaisir.
2: Ça fait dans le bon sens.
1: Ouais, puis c'est toujours un vent de fraîcheur pour moi à chaque fois qu'on fait une entrevue parce qu'on est tout le temps ensemble, mais de voir aussi cette évolution-là dans ta carrière, puis tu sais, d'être témoin de ça, d'être très proche, ça fait vraiment du bien.
2: C'est vrai, hein?
1: Ouais. Fait que bon matin, je suis content.
2: Bon matin.
1: Je suis content que tu sois ici au FM 103.3. Ça fait déjà presque un an que tu étais venu, je pense, la dernière fois.
2: À peu près, ouais. Ça faisait un petit bout, mais merci de me recevoir encore une fois, là. C'est toujours un plaisir d'être ici, là, sur le plateau avec toi.
1: Ben, c'est important parce que là, on est rendu vers une différente direction musicale, un peu avec cette nouvelle chanson-là que tu viens de présenter aujourd'hui.
2: Ouais. Complètement. Puis je pense sincèrement que je suis comme un peu sur mon X en ce moment au niveau musical.
1: Ouais.
2: Tu sais, j'ai essayé comme plein de styles dans les dernières années. Mon premier album qui était en anglais, qui était beaucoup plus un peu de la pop, mais aussi un peu de trap. Tu sais, j'ai essayé plein de trucs là. Tu sais, puis finalement l'autre album Domino après, qui est un album 100% francophone, qui était beaucoup plus pop rythmé, girl pop là. Tu sais, finalement, moi j'ai adoré faire cet album là aussi. Sauf que j'ai comme réalisé un peu que c'était peut-être moins ce que j'avais le goût de faire comme musique. Tu sais, puis je me rendais compte en fait que en spectacle, ma chanson préférée que j'aimais le plus chanter, c'était I Lost My Baby, qui est un petit peu plus slow western, bon, qui est une reprise évidemment de Jean Leloup, mais tu sais, on l'a comme transformé, on l'a mis un peu à mon goût de ce que moi j'avais le goût de faire. Puis je me suis comme dit, crime, je pense que c'est ça en fait que je devrais être en train de faire comme celle de musique là, tu sais.
1: Ouais, qui en fait te goûter aux racines du Québec, hein, avec cette chanson-là, vraiment.
2: Complètement.
1: Là, c'est un coup de cœur ici. Et j'imagine Jean Leloup a eu la chance d'écouter la chanson aussi. Je pense qu'il t'avait écrit ou.
2: Ouais, ben j'ai su qu'il avait vraiment bien aimé la reprise là. Ouais.
1: Est-ce que des covers c'est quelque chose que tu veux continuer à faire ou?
2: Non, pas nécessairement. Non, moi je dirais que ce que j'aime le plus dans la musique, c'est le niveau le processus de création là. Tu sais, être en studio avec des gens incroyables, tu sais, composer ensemble, écrire la musique, c'est ce que j'aime le plus. En fait, non, pas nécessairement. Je dis pas que je suis fermée de ne plus en faire non plus, mais c'est ça. Pour moi, c'était un one-time thing à date. On verra pour la suite, mais.
1: Ouais, mais toi, un cover, ça a été ta première chanson, techniquement, avec Jolene.
2: Oui, mon Dieu, oui. OK, hey, quelle mémoire de fou me ramènes. Moi, j'avais complètement oublié ça.
1: Ben oui.
2: Mais tu sais, ça, c'était vraiment plus un peu pour le fun. Là. Je faisais pas de musique dans ce temps-là non plus. J'étais mannequin à temps plein. Puis c'était vraiment pour le pur plaisir de voir si c'est quelque chose qui m'intéresserait. Puis effectivement, mon amour est comme parti de là pour justement faire de la musique. Là, les séances studio, tout ça.
1: Qu'est-ce que t'aimes le plus d'être en séance studio?
2: Ce que j'aime le plus, c'est que je trouve qu'on se retrouve dans notre vulnérabilité en petits groupes, tout dépendant avec qui t'es. Moi, ces temps-ci, je compose beaucoup avec John Nathaniel puis sa femme, Marianne Cossette-Bacon. Puis, tu sais, on a comme une espèce de... On est comme dans notre cocon, tu sais, on se met à un niveau, c'est ça, de très personnel, vulnérable, la connexion, les échanges... on essaie plein de choses. Lui, il est là. C'est un artiste incroyable. Là, ben oui. Il joue le violoncelle, la musique classique. Il joue le piano comme un fou. La guitare électrique. Là, tu rentres là, il y a plein de sortes de guitares. Je trouve ça juste le fun de jammer, d'essayer des choses, puis de...
1: Ouais, puis il y a cette belle amitié là aussi qui s'est établie,
2: se forme,
1: parce
2: en
1: que
2: fait,
1: vous,
2: ouais,
1: vous connaissez depuis quand même plusieurs années là, vous avez travaillé
2: maintenant,
1: ici auparavant.
2: Ouais, exact. Puis tu sais, c'est ça, c'est toujours plus tu sais, quand tu rentres en studio avec un nouveau producer, tu sais, ça prend du temps avant de justement apprendre à vous connaître, à créer un lien d'amitié un peu plus profond. Tu sais, ça c'est vraiment important parce que la musique justement, c'est fou, j'en parlais l'autre jour justement, comme il faut que tu sois un peu dans une... Mais il faut que tu sois comme vulnérable en fait, puis toi-même, puis juste ouvert, puis vraiment, tu sais, c'est tellement important pour être capable de créer vraiment ton identité aussi, puis quitter dans la musique, tu sais, il faut que la musique que tu fais reflète un peu toi-même aussi, tu sais, fait que c'est, tu sais, au début, c'est ça, c'est toujours une espèce de zone de, il faut s'adapter l'un à l'autre, puis après ça, c'est là où est-ce qu'on... les créations, ils sortent, là, tu sais, une fois que tu connais la personne comme il faut, là.
1: Ouais, puis je pense qu'au début, ça peut être quelque chose d'intimidant quand, par exemple, t'as jamais fait ça auparavant.
2: Complètement.
1: Mais je pense que c'est ça qui est beau de grandir avec les mêmes personnes avec qui on travaille très souvent. Ouais. Mais ça fait du bien aussi de travailler avec d'autres personnes, tu sais, d'essayer des nouveaux producteurs, de rencontrer des gens partout.
2: Je pense que c'est important aussi parce que, tu sais, t'apprends une personne à l'autre, hein, dans le sens que, tu sais, quand tu deviens un peu trop habitué à quelqu'un ou un groupe, tout ça, pas que c'est mauvais, là. Il y a des gens qui travaillent avec le même groupe pendant des années, puis même toute leur carrière, puis c'est super correct aussi, là. Mais je trouve que c'est bien aussi d'essayer d'aller explorer pour justement mieux te connaître aussi, puis pas trop rester dans ta zone de confort. Parce que quand tu restes dans ta zone de confort, ça t'apprend moins, en fait. Puis je trouve que la musique, tu sais, c'est tellement vaste. Il y a tellement de choses que tu peux apprendre. On n'arrête jamais d'évoluer, point. Mais dans la musique, surtout aussi, tu sais, fait que...
1: Ouais, puis c'est surtout que on est tout le temps en évolution. Hein? On apprend tout le temps. Puis moi, je dis toujours d'unir ses forces, d'unir ses talents. Il n'y a rien de plus beau, selon moi. Donc, fou de nous deux, je veux que tu me parles de la réalisation de ce projet-là. Premièrement, le clip est magnifique.
2: Merci.
1: J'ai adoré le clip. Puis, ce que j'aime vraiment beaucoup, c'est qu'à la fin du clip, ça redevient en couleur.
2: Ouais.
1: Puis je veux qu'on parle de ça, parce qu'il doit y avoir un message derrière ça.
2: Oui, ben, c'est drôle que tu dis ça, tu sais, parce que le clip, en bout de ligne, tu sais, on a eu 5 jours pour le préparer. Là, on a comme décidé, dernière minute, j'étais avec un de mes très bons amis, Philippe Cormier, qui est un réalisateur, tu sais, puis on jasait sur le coin d'une table, puis là, il était comme, ah, tu sais, comme tu fais quoi pour ta nouvelle sortie? Là, je suis comme, ben, j'ai rien de prévu. Là, il est comme, bon, on fait-tu des visuels ensemble? Je suis comme, ben oui, tu sais, puis finalement, lui, il a monté une équipe de fous, là, on était 25 sur le tournage, tout ça en 5 jours de préparation, puis finalement, ça l'a comme donné un clip, ce qui était pas prévu, mais on avait tellement des belles images, puis on tripait, puis en fait... Moi, j'adore le côté noir et blanc. Puis c'est le monteur, en fait, qui trouvait ça intéressant de justement mettre de la couleur vers la fin. Puis je trouvais que ça faisait tellement de sens parce que, tu sais, c'est une chanson d'amour, en fait. Tu sais, chose que, comme, c'est très rare que je fais. Habituellement, c'est plus... Tu sais, j'ai eu quand même des relations tumultueuses dans le passé, tu sais. Oui. Fait que j'étais plus apportée à écrire un peu sur, justement, des break-up, tout ça. Puis là, en ce moment, tu sais, je vis une belle histoire d'amour dans ma vie personnelle en ce moment. Puis j'avais le goût de mettre de la lumière là-dessus puis de juste rendre ça beaucoup plus... ben positif et lumineux, là, tu sais, juste être dans l'acceptation que, tu sais, des fois c'est beau puis c'est super puis c'est bien d'en parler ouvertement, tu sais.
1: Ouais.
2: C'est ça, en fait, le côté noir et blanc, c'est ça montre un peu, je pense, le côté comme plus comment mettre des mots là-dessus. Je sais pas, le fait que la lumière revient vers la fin, c'est pas la lumière, mais la couleur, c'est comme s'il est en train d'ajouter beaucoup de couleurs à ma vie, en fait. Puis il y a comme une légèreté qui s'installe dans mon cœur, tu sais. Puis c'est ça, je trouvais que ça, dans le clip, ça représente bien ce que je vis, en fait.
1: Absolument. Mais moi, ça m'a particulièrement touché parce que, tu sais, je pense que cette chanson-là, c'est un hommage à cette personne-là, mais c'est aussi un hommage à toi, je pense. Ton évolution avec l'amour.
2: Complètement,
1: Faut penser à ça, mais la relation en amour, c'est aussi une relation avec soi.
2: Ah, complètement.
1: Hein, on travaille pendant des années.
2: C'est là où est-ce qu'on... Tu sais, souvent, les gens, ils pensent qu'on travaille mieux à se construire puis à apprendre à se connaître.

0: que tu travailles sur un prochain album, un EP, qu'est-ce qui s'en vient pour la belle Claudelle?
1: Ben écoute, c'est drôle que tu le demandes. Oui, c'est le plan. Est-ce que je vais faire un EP maintenant? Est-ce que je vais faire un album? Je suis pas tout à fait certaine de qu'est-ce que je vais faire, mais probablement un album, ouais.
0: Ouais.
1: EP for sure, album tout de suite après, c'est sûr. Je suis beaucoup en studio ces temps-ci, là, donc.
0: Ouais, c'est ça. Là, t'es pas mal occupé, là. Tu dois être fatigué parce que tout est arrivé tellement rapidement.
1: Quand même, ouais. Mais ça me fait du bien, tu sais. J'ai pris une pause de la musique, après mon dernier album, Domino, qui est sorti en novembre 2024. J'ai pris un break. J'ai pas vraiment fait d'autres musiques depuis. Puis j'ai recommencé cette année. Puis juste le fait d'avoir eu cette pause-là, on dirait que ça m'a permis de reconnecter avec moi-même puis mon identité musicale, tu sais, vers où j'ai le goût de m'enligner. Puis en ce moment, ben j'ai vraiment la fougue, tu sais, fait que j'ai le goût d'en faire le plus possible.
0: Oui, puis t'as repris aussi le mannequinat un peu.
1: J'ai recommencé aussi. Ça me fait du bien aussi, tu sais, c'est un métier que je fais depuis que j'ai 15 ans, là, tu sais, j'ai 32 maintenant, tu sais, fait que ça fait quand même, ça fait un bout, là, ça fait 17 ans. Puis ça me fait du bien en fait de reconnecter aussi avec des gens que je connais depuis des années, tu sais, des shoots, c'est toujours le fun là, pour moi, donc.
0: Ouais, ben c'est de retourner aux racines pour toi, hein, parce que ça a commencé quand t'étais tout jeune, puis c'était très intensif là quand t'en faisais, tu voyageais beaucoup, c'était là tu prends plus des contrats un peu plus
1: local, là on est moins là, exact. Ça me tente un peu moins de partir, je te dirais. Pas que en fait j'aime pas voyager ou quoi que ce soit là, réellement pas là, c'est juste, tu sais, quand t'es à un autre niveau de justement à l'international, c'est tellement demandant, ça prend beaucoup de temps, tu pars souvent pendant des 3-4 mois, pis c'est ça, ben moi en fait j'ai vraiment le goût de me concentrer sur la musique aussi, tu sais, donc pour moi c'est le meilleur des deux mondes de pouvoir rester ici, travailler à Montréal justement, mais de pouvoir continuer à travailler en studio aussi, tu sais.
0: Ouais, qu'est-ce que tu dirais que ça t'a apporté dans la vie, la musique?
1: Oh, quelle belle question. Ça m'a amené... Je trouve que je me comprends mieux maintenant. Puis je trouve que c'est une... Moi, pour moi, je vois ça un peu comme une thérapie personnelle, là. Comme, tu sais, la musique, c'est de l'art, mais tu sais, ça te permet aussi de connecter, de... Je dirais que ça m'amène beaucoup de profondeur.
0: Ouais.
1: Ouais, puis de joie aussi. Beaucoup de joie.
0: Ouais, puis la musique, c'est ça, c'est une façon de communiquer autrement.
1: Oui, exactement, ouais. Ça, c'est vrai.
0: Puis j'aime beaucoup, t'aimes beaucoup la musique du monde, toi aussi. Ça, c'est un type de musique que tu m'as fait découvrir, parce que moi, j'écoute beaucoup de la pop, mais tu m'as fait découvrir beaucoup de musique du monde. Est-ce que c'est un style de musique qui t'interpelle aussi, que t'aimerais peut-être en faire?
1: Non, pas nécessairement.
0: Non,
1: c'est, j'aime écouter ça une fois de temps en temps, tu sais, j'adore le rock, j'adore le métal, j'en ferais pas,
0: tu sais. Oui, c'est vrai, t'aimes le métal. Ça, elle t'aime sans prendre moi, j'étais surpris quand j'ai su ça.
1: Surprise! Tu sais, j'aime beaucoup aussi la bossa nova, c'est mon style de musique préféré, tu sais. Ça, peut-être qu'on est un petit peu plus là, j'aimerais peut-être explorer ça un jour, tu sais, c'est vraiment ce que j'aime écouter. J'adore le jazz, le blues.
0: Ouais.
1: Tu sais, ça, c'est vraiment plus dans ce que j'écoute, là, tu sais. Puis récemment, ben c'est ça, je suis en train de découvrir un peu que j'aime aussi le western spaghetti,
0: country.
1: Là, tu sais, comme, ouais, mais le vieux country, tu sais. Un peu moins ce qui est joué aujourd'hui, ce qui est totalement correct, pas que c'est mauvais, c'est juste moi ça m'interpelle un peu moins. Mais tu sais, comme écouter du Dolly le matin avec un café, là.
0: Ben oui, non, il y a rien de mieux. But you have a beautiful voice for country.
1: Oh, merci.
0: I have to say, t'as vraiment, je pense que c'est quelque chose à explorer.
1: Je sais pas si je serais capable d'y aller à 100% parce que je pense que tu l'as ou tu l'as pas là, t'es né avec ou pas.
0: Exact.
1: Je pense pas que j'ai cette fibre là, mais tu l'incorporer un peu dans mes chansons maintenant, je trouve ça le fun, tu sais, comme j'aime beaucoup Fleetwood Mac, Stevie Nicks là, tu sais, puis il y a un certain petit côté western qui est pas tout à fait là, tu sais, mais tu l'entends quand même dans plusieurs façons qui ont fait leur musique, puis C'est un peu ça que j'ai le goût de faire, là. Tu sais, quelque chose un peu plus vieillot aussi, là.
0: Ouais, parce que c'est un style tellement authentique, parce que avant tout, c'est pas tout le monde qui sait ça, mais si on parle de la musique country, là, c'est de la musique, c'est triste, avant tout, la musique country. C'est considéré comme un genre de blues, en fait, la vraie musique country. Mm. Puis de

0: pouvoir en parler dans ses chansons, ça l'amène une profondeur. Fait que beaucoup d'artistes utilisent le country, pas nécessairement de la musique country, mais des petits signes country que tu reconnais,
1: mm-hmm.
0: parce que ça l'amène de la profondeur.
1: Ça vient toucher, ouais.
0: Absolument,
1: c'est vrai.
0: Absolument.
1: Touches the soul.
0: Yeah, no, really does. Puis en tout cas, moi, c'est ça que je suis très très intéressé à voir. C'est quelque chose qui pourrait se passer avec toi. Donc, Fou de nous deux, tu viens de la présenter aujourd'hui. On l'écoute aussi ici au FM 103.3, suivi de ta chanson Cédant.
1: Oh, ben oui.
0: Suivi de Acte manqué par Laurence Nerbonne que j'adore. On s'en va en pause, on vient tout de suite FM 103.3.

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9: Nous sommes de retour au FM 103.3 avec Claudel qui est avec nous ce matin. Tellement content que tu sois ici. Merci d'être là. On vient d'écouter ta chanson Fou de nous deux. C'est spécial hein, d'entendre sa propre musique à la radio.
10: Oui, vraiment. Vraiment, j'ai eu un petit moment de wow.
9: C'est fou parce que je pense que tu dois te remémorer la composition un peu hein. Tu sais quand on écrit une chanson puis là on la dévoile pour la première fois au grand public. On partage un peu une espèce de journal intime.
10: Complètement.
9: Hein, c'est complètement. Vraiment ça. Et là, c'est une chanson que tu as co-écrite avec.
10: Ouais, exact.
9: Mais tu as cette capacité-là d'écrire de la musique. Et quand tu écris de la musique, parle-moi un peu du processus pour toi, comment ça fonctionne.
10: Ben, je te dirais que c'est beaucoup plus facile pour moi l'écriture en anglais. Je vais pas, je vais pas mentir. Tu sais, je suis dyslexique aussi. Le français, je l'ai appris quand même tard. Tu sais, j'ai grandi au Mexique, comme tu sais. Fait que tu sais, l'écriture française pour moi, c'est un petit peu plus challenging là, mais ouais. En fait comment ça se passe, tu sais, surtout ben je vais arriver en studio, tu sais, on va commencer à jaser d'un peu qu'est-ce qui se passe dans ma vie, qu'est-ce que j'ai le goût de faire. Là, je commence à raconter des anecdotes, un peu ma vie, tu sais, puis John souvent ce qu'il aime faire, vu qu'il sait que je suis comme dyslexique puis que je suis pas la tu sais, il y a des artistes qui arrivent là, tu sais, qui ont des textes écrits ou qui savent déjà où est-ce qu'ils sont en ligne. Moi, c'est un peu moins mon cas là, tu sais, très TDAH aussi.
9: Ouais, ouais, ouais.
10: Fait que tu sais, c'est ça, souvent je vais parler, lui il va comme noter des choses que je dis, puis après il va dire, hey, là t'as dit telle chose qui était vraiment intéressant, comme ça c'est des bons punchlines, ça serait bon pour un refrain, ça serait bon pour un verse, tu sais, est-ce que t'as le goût de parler de ces thèmes là, tu sais. Puis souvent ben c'est comme ça que ça commence là, tu sais, ça commence à débloquer comme ça, hein. On part on arrive en studio, souvent on va essayer de monter une petite maquette. Après ça, ouais. Je vais faire de la comment qu'on appelle ça là, quand tu voyons de la tu sais, quand t'as pas quelque chose de prévu là.
9: Oui, ben de l'impro.
10: Oui, de l'impro. Oui, merci. Mon cerveau ce matin, dimanche matin. Fait que là, je vais improviser en fait une mélodie, tu sais, sur la maquette qu'on fait avec des instruments, puis de là, on va commencer à composer les paroles sur l'improvisation de mélodie qu'on a faite, qu'on a montée, tu sais.
9: Ah, ok.
10: C'est ça. Souvent, okay. Ce qu'on va faire, c'est qu'on va utiliser des choses que j'ai dites, puis là, de là, on crée un peu l'histoire. Tu sais, puis il y a des gens en fait qui aiment beaucoup écrire sur des sujets fictifs. Moi personnellement, j'écris pas mal souvent sur ma vie privée. J'aime ça, je trouve ça libérateur, je trouve ça le fun, puis ça rend la chanson plus vraie pour moi en fait là, tu sais, ouais. quand je la présente après, quand je la chante, c'est mon histoire en fait que je chante, tu sais, fait que
9: je pense que c'est toujours le parfait moment aussi de le faire quand on, tu sais, de parler de dans une chanson comme ça, d'être autant authentique, vulnérable, mm-hmm. c'est toujours le parfait moment, parce que c'est important aussi de rester mystérieux, hein. Puis ça, on en parle souvent, toi puis moi.
10: Oui.
9: Mais de
10: ouais.
9: rester mystérieux, de rester grounded, tu sais. Mais dans la musique, c'est free for all. Tu sais, tu peux vraiment comme.
10: Oui,
9: t'explorer.
10: Complètement.
9: T'apprends à te connaître aussi. Aussi,
10: ouais, puis souvent, tu sais, on va composer des choses que je vais me dire, aïe, en fait, c'est exactement comme ça que je me sentais, mais je m'en rendais pas compte.
9: Wow.
10: Tu sais, fait que ça te fait un peu réaliser certaines choses sur ce que tu peux traverser pendant des mois de temps, que t'es comme pas capable de mettre le doigt dessus, tu sais, puis là, finalement, en studio, ça sort, puis tu réécoutes la chanson, puis t'es comme, wow, OK, ça s'explique bien, en fait.
9: Ouais, puis des fois, il y a des compositions qu'on revisite, hein, qu'on a écrit, puis mettons, un an ou deux ans après, on la réécoute, puis là, on retravaille dessus.
10: Mais c'est fou, je suis en train de faire ça en ce moment. Ah. J'ai composé des chansons avec Zagata, qui est un super bon artiste aussi. Tu sais, puis c'est des chansons qu'on a commencé à faire l'année dernière, justement, il y a quasiment un an déjà, puis justement hier, il m'envoyait des idées, puis tu sais, j'étais comme, ah, je ne sais plus si ça me tente de faire ce style de musique-là, tu sais, fait que là, il a comme un peu changé les arrangements musicaux autour, là, tu sais, puis là, j'étais comme, waouh, OK, c'est la toune est tellement meilleure, en fait, ça fait que oui, souvent, en fait, tu vas faire des tounes en studio que tu sais pas trop, puis tu les revisites après, puis finalement
9: des fois c'est le temps,
10: plus,
9: hein? Ouais, c'est le temps des fois qui ajoute la saveur, tu sais,
10: parce que
9: à ce moment-là, peut-être que, tu sais, je sais pas là, vous avez pas créé ce que vous vouliez créer à ce moment-là, mais après ça,
10: exact, ouais, puis je prends le blâme pour ça là, tu sais, des fois tu traverses des moments où est-ce que t'es un peu moins inspiré.
9: Ouais, ben oui, 100%.
10: Tu sais, moi j'ai traversé ça comme l'année dernière, justement là, j'arrivais en studio puis je voyais comme une feuille blanche dans ma tête là, tu sais, on dirait que j'étais comme
9: un blocage.
10: Immense blocage, ce qui a fait en sorte que on a fait des super bonnes tunes, mais en même temps c'est tu sais, quand t'es moins là, on dirait que tu le sens, que tu donnes pas ton meilleur non plus, tu sais. Puis moi, quand je fais de la musique, ben c'est ça, je veux vous partager le meilleur de moi à chaque fois, tu sais.
9: Qu'est-ce que tu dirais qui est le plus challengeant quand ça vient d'écrire?
10: Moi, c'est justement le fait que je suis dyslexique.
9: Ouais, oui.
10: Puis que, tu sais, je fais de la musique francophone aussi, tu sais, mon cerveau, souvent, il va switch en anglais, en espagnol, ça dépend, là, tu sais. Fait que pour moi, je dirais que c'est vraiment ça, en fait, trouver des mots qui riment, que ça fait du sens, tu sais. Des fois, j'ai tendance à inverser les mots, inventer des mots que les gens font comme, c'est quoi, ça, tu sais. Fait que je dirais que c'est pas mal ça. Puis aussi, des fois, J'ai de la misère à savoir à quel point j'ai le goût d'aller en profondeur dans mes textes. T'sais. C'est elle est où la limite? Est-ce que je me garde un peu une intimité?
9: T'sais. Exact.
10: Chose ouais. que je fais toujours, of course, parce que la mystériosité, comme tu as dit, c'est important. Là.
9: Ouais, c'était plus là que je voulais aller quand je disais qu'est-ce qui est le plus challengeant, parce que c'est vraiment, t'es à cœur ouvert, en fait.
10: Ouais,
9: puis,
10: ouais, exact.
9: Faut que tu te protèges aussi. Des fois, quand on souffre trop, on se fait du mal.
10: Oui, complètement, tu sais, puis je veux dire, tu sais, quand tu sors aussi des nouvelles chansons, tu sais, il y a des gens qui vont adorer, il y a des gens qui vont vraiment pas aimer, il y a des gens qui vont critiquer, puis c'est correct aussi, là, tu sais, on peut pas plaire à tout le monde, puis ça fait partie de la vie, mais tu sais, quand t'écris sur des choses tellement personnelles aussi, des fois, là, des fois, la critique, elle peut être un petit peu plus difficile, donc,
9: Est-ce que ça, c'est quelque chose que tu vis difficilement un peu, la critique?
10: Non, plus vraiment. Avant, oui, là, je pense, mais tu sais, ça fait quand même assez longtemps que je fais ça maintenant.
9: Il y a un processus.
10: Ça. J'ai appris à juste plus aller lire, plus regarder trop les commentaires, puis juste comme garder ce qui est positif autour de moi, puis de me concentrer là-dessus, en fait, tu sais, parce que.
9: Ouais, puis tu sais, c'est le fait que avant tout, tu fais une différence, hein. T'sais, tu fais une raison pourquoi ces gens-là sont après toi, ou que ça soit positif ou négatif, tu fais une différence.
10: Oui, exactement. Puis si les gens en parlent, que ce soit positif ou
9: négatif. Exact, il faut qu'ils en parlent. C'est la matter, Annie.
10: C'est bon dans un certain sens.
9: Oh, no, I love that for you. I'm very proud of you.
10: Merci.
9: Je suis vraiment content. Je trouve que c'est vraiment une belle évolution musicale qu'on a la chance de témoigner. Là, ça va être un troisième album qui s'en vient. Est-ce que tu planifies des shows prochainement? Est-ce que cet été, t'as...
10: Non, je ne ferai pas de spectacle cette année.
9: Okay.
10: En tout cas, à date, là, ça se peut que je change d'idée à un moment donné. Là. Des fois, ça m'arrive. Là, je suis tellement impulsive des fois. Mais non, je prends un petit break cette année justement pour revisiter mon identité musicale, en fait, comme j'ai dit tantôt là, tu sais, je pense que l'année prochaine je vais être capable de revenir avec quelque chose de beaucoup plus constructif et personnel et meilleur, tu sais, donner un meilleur côté de moi. Je pense que l'année prochaine ça fait plus de sens pour moi que cette année.
9: Ouais, ben c'est de prendre son temps, puis je pense que tu t'écoutes dans ça aussi, puis ça c'est vraiment important. Parce que c'est une industrie où ce que c'est très facile de se perdre, hein?
10: Quand même. Absolument. Ouais, c'est beaucoup plus difficile que les gens le pensent, honnêtement.
9: Puis de rester aussi bien entouré, ça c'est quelque chose qui est souvent un challenge, je pense. Je suis content, j'ai vraiment très hâte de découvrir tout ce qui s'en vient. Moi, je pose souvent cette question-là aux artistes, mais souvent, tu sais, de vouloir commencer à faire de la musique, d'aimer la musique, je veux dire, c'est quelque chose de totalement différent. Tu sais, quand tu commences à te lancer réellement dans ce métier-là, c'est parce que tu veux faire une carrière dans ça.
10: Mm-hmm.
9: Quand tu étais plus jeune, c'était qui les artistes que tu idolisais, là? Y avait-tu comme des artistes que tu étais comme « I want to be like them
10: ». Ah, oh, Jimi Hendrix, Bob Dylan,
9: ouais,
10: Dolly Parton,
9: ouais.
10: Tu sais, tout le, ouais. Mon Dieu, j'aimais beaucoup The Black Eyed Peas aussi.
9: Oui.
10: Ça là, c'est un groupe qui m'a vraiment fait triper quand j'étais jeune.
9: Yeah, well, I like Fergie.
10: Je sais. Ben oui. Fergie, Rihanna, moi j'ai toujours trippé sur Rihanna. Tu sais, elle a un côté tellement nonchalante elle-même, tu sais. Elle est sa propre personne, tu sais, elle est pas. She's effortlessly herself, là, tu sais, dans le sens qu'elle.
9: Ouais, mais surtout ces temps-ci, je trouve, dans les dernières années, là, on la voit, là, elle est tellement, elle a l'air heureuse, je trouve, elle prend sa place.
10: Ouais,
9: avant,
10: mais,
9: ça l'avait l'air.
10: Même plus jeune, tu sais, tu vois que c'est, oui, un peu plus,
9: oui,
10: mais tu sais, tu vois que c'est quelqu'un qui vient de pas grand chose, qui a les valeurs à la bonne place, qui a grandi dans. Une fille des îles,
9: exact,
10: là, tu sais, qui s'en fout un peu, là, tu sais, qui est comme, qui se laisse pas, tu sais, il y a beaucoup d'artistes un peu plus, dans ces époques-là, en fait, là, que tu ressentais un peu la fragilité. Elle, on dirait qu'elle a toujours tellement été,
9: Ben, tu sais, elle est partie de chez eux à 16 ans.
10: Ouais,
9: pour
10: c'est
9: venir
10: vrai,
9: pour aller aux États-Unis pour faire carrière, tu sais, c'est 16 ans,
10: c'est
9: jeune.
10: Beaucoup, oui, beaucoup. Vraiment. Sinon, Amy Winehouse aussi, quel talent, là. Moi, quand j'étais plus jeune, j'écoutais ça, puis je trippais, là. Vraiment.
9: Cette valeur, elle, c'était tellement, on l'a pas eu pendant longtemps, Amy, mais mon Dieu, qu'elle me manque beaucoup. Puis est-ce que tu fais ça, toi? Il y a beaucoup d'artistes qui font ça quand ils écrivent des chansons. Des fois, ils visualisent quelqu'un d'autre la chanter.
10: Non.
9: Ça, ah non?
10: Non, okay. Oh mon Dieu, non.
9: Il y en a qui font ça des fois.
10: J'aurais peut-être essayé ça.
9: Ben, tu sais, il y a beaucoup d'artistes qui disent que il y en a que ça leur donne un peu la confiance.
10: Mm-hmm.
9: De s'imaginer, mettons, leurs idoles en train de chanter cette chanson-là ou de...
10: Ah, c'est tellement une bonne idée. J'ai jamais pensé à ça.
9: Ouais, you should try that next time.
10: Ouais, je vais faire ça. Merci du bon petit cue. Ouais, parce que des fois, tu sais, comme t'écris, puis là, tu te visualises en train de le chanter, t'es comme, ah, c'est-tu quétaine, ça? C'est-tu bien dit? Ouf, ça va être perçu comment? Mais j'avoue, si tu visualises quelqu'un d'autre en train de le faire...
9: Exact. Surtout si t'es comme dans une période où ce que t'as peut-être pas full confiance en toi.
10: Ouais.
9: Ça l'aide, je pense, de visualiser quelqu'un d'autre qui le fait. Non, c'est intéressant, mais now I'm happy that I taught you.
10: Ben oui, merci.
9: You're gonna have to try it next time. On va écouter quelques autres de tes chansons. On va écouter Rond.
10: Ah oui, que j'adore. Quelle bonne chanson.
9: J'adore. Je veux juste un petit clin d'œil parce que la composition de cette chanson-là, c'est intéressant. En fait, c'est une chanson qui t'a été donnée.
10: Exactement, par Benny Adam puis Barbara Pravi, celle qui chantait. Voilà.
9: Oui. C'est incroyable.
10: C'est une chanson que de base s'en allait sur son album à elle, puis finalement elle a comme complètement changé de direction musicale comme un peu comme je suis en train de faire moi en ce moment. Puis la chanson fitait vraiment plus dans son esthétique de qu'est-ce qu'elle voulait sortir, qu'est-ce qu'elle voulait faire. Fait que Benny l'a conservé pendant un petit bout. Puis moi quand j'ai écouté ça la première fois, j'ai dit aïe, je peux-tu l'avoir s'il vous plaît? Vraiment là, c'est une chanson qui me touche énormément. Tu sais, ça parle de dépression, de faire des ronds dans son appartement tellement que t'es comme, tu te questionnes, t'es là à pleurer une mère dans ton salon. Tu sais, je trouvais que c'était, tu sais, puis elle parle aussi du robot là, ça fait un petit bout, je l'écoutais, de l'ottomane, là, tu sais. Mais à quel point on peut devenir, justement, des robots dans la vie, là, dans le sens que, tu sais, quand t'es tout le temps en train de faire la même chose, le même horaire, là, de same, comment tu
9: dis? Oui, d'être tout le temps dans la routine,
10: oui,
9: tout le temps, c'est
10: merci.
9: Ça, oui.
10: Tu sais, fait qu'à un moment donné, tu te poses plus trop de questions, puis la dépression, des fois, peut embarquer, puis t'es comme pris dans un cercle vicieux, en fait, là. Puis la chanson, en fait, c'est ça. Puis moi, à ce moment-là, dans ma vie, quand j'ai écouté cette chanson-là, je traversais ça.
9: Ça fitait
10: vraiment. Fait que je suis tellement contente qu'il me l'ait donné.
9: Je suis contente, on l'écoute à l'instant.
10: Génial.
9: On revient tout de suite à FM 103.3.
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1: La belle Claudelle est venue me voir ce matin. Je suis vraiment content. Félicitations, Claudelle.
2: Merci
1: pour
2: beaucoup.
1: Ce nouveau chapitre qui commence.
2: Merci.
1: Merci. Puis j'ai très hâte de voir tout ce qui s'en vient avec tes prochaines compositions, parce que là, il va en avoir d'autres. Tu es en studio en ce moment, fait que tu travailles possiblement sur un prochain album.
2: Exactement.
1: Donc, on a très hâte.
2: Peut-être deux, peut-être trois.
1: Ah, on sait jamais, on sait jamais. Mais là, c'est ça, c'est le troisième. Puis tu le sais, à partir du troisième, c'est
2: exact,
1: comme...
2: Exact, ouais.
1: C'est établi, là, tu sais.
2: Ouais.
1: Donc, félicitations, merci encore. Puis à très, très, très bientôt.
2: Merci, mon ami.
1: Merci, FM 103.3. On vient tout de suite.
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1: Merci FM 103.3 pour une autre belle émission. Ça me fait toujours plaisir de vous retrouver à tous les dimanches matins. N'oubliez pas que vous pouvez nous rattraper sur le site du FM 103.3 et sur toutes les plateformes de streaming. Merci, bon week-end à vous.

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1: Salut gang, dimanche on lit, édition 17 mai 2026. Merci à tout le monde d'être avec nous encore une fois, d'être fidèles. Écoutez, une émission encore très très chargée, on va dans plusieurs directions, vous allez voir. Ça va être très intéressant. En deuxième demi-heure, on reçoit Jonathan Leprof, que certains connaissent peut-être. Il est très actif sur les réseaux sociaux. Pour son livre « Tout va bien, petit kit de survie mentale face au chaos mondial ». Jonathan est prof au secondaire 5 à Rouyn-Noranda. Puis c'est un très, très bon pédagogue. Puis il avait le goût de nous parler de la situation politique, les GAFAM et tout ça. Fait que c'est un sujet très, très intéressant. On le reçoit en deuxième demi-heure. En première demi-heure, on reçoit mon ami Luc Desilets, ci-devant ex-député du Bloc québécois de Rivière. Rivière-des-Mille-Îles, qui a écrit plusieurs livres sur plein de sujets. Puis là, il a commis un autre truc très intéressant en ce 50e anniversaire des Jeux olympiques de Montréal. On en parle, il va y avoir plein de cérémonies cet été. Alors, Luc Desilets et Nathalie Dubois ont commis ce truc qui s'appelle les Jeux olympiques de Montréal 1976, 50 ans, 50 souvenirs. Alors, ils relatent en photo, en texte, plein d'anecdotes sur les Jeux olympiques, dont ceux qui l'ont connu vont se rappeler de ça. Ceux qui l'ont pas connu, ben, vont apprendre des choses là-dedans. C'est vraiment très intéressant, c'est très fouillé. Moi, j'ai vraiment trippé à lire ça. Fait qu'on va en parler dans deux minutes. Fait que restez avec nous. Je rappelle que l'émission se fait en collaboration avec la librairie À lire, qui est à trois portes d'ici. Les livres dont on parle à l'émission vont être en vitrine la semaine prochaine. Donc, vous pourrez vous les procurer là. Alors, installez-vous confortablement, vous ne perdez rien pour attendre, ça va être une émission extraordinaire. À dans deux minutes.

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1: Alors, de retour Dimanche on lit, dimanche 17 mai, je suis avec Luc Desilets, ex-député du Bloc québécois, photographe, auteur, ex-directeur d'école. Salut Luc, comment ça va?
2: Salut, ça va très bien.
1: Bon, content
2: d'être là, vraiment plaisir d'être là.
1: Ouais, ça me fait vraiment plaisir que tu sois venu débarquer de ta banlieue nord, lointaine, pour venir ici à Longueuil, oui. Parler de ton livre. Dis-moi donc, bon, c'est pas la première fois là, que t'écris des livres, là, t'en as écrit plein des livres de ce style-là. Pourquoi te lancer dans cette aventure qui est quand même une grosse aventure, raconter les Jeux olympiques de Montréal?
2: OK, ben faut peut-être juste retourner un petit peu. Effectivement, j'ai écrit d'autres livres, j'ai écrit des romans, un livre sur mon père et tout ça, puis j'ai fait un livre sur l'Expo 67.
1: Ouais.
2: Un peu pas mal le même principe que celui-ci sur les Jeux, c'était pour mettre en valeur le 50e de l'Expo 67. Puis ça a levé comme jamais j'ai pensé. Alors, j'ai récidivé avec les Jeux olympiques. 50 anecdotes, 50 histoires, 50 souvenirs. Pourquoi faire ça? Parce que j'aime l'histoire. Je suis pas historien du tout, mais j'adore l'histoire. Puis j'ai pas vraiment connu les Jeux olympiques.
1: Bizarre,
2: hein?
1: T'as quel âge, Luc?
2: Écoute, c'était indiscret. C'est pas ça l'idée. Mes parents s'en allaient en Afrique.
1: Ah, dans ce sens-là.
2: Durant cet été-là, les deux semaines des Jeux, on était dans un bagage. Eux étaient dans un bagage. Moi, je déménageais. Puis en plus de ça, je me suis transmis un vaccin. Ça prend 12 000 vaccins pour aller en Afrique. Je me suis transmis quelque chose sur la cornée, complètement aveugle pendant deux semaines. Puis ça coïncidait à peu près avec les Jeux.
1: Vu des Jeux olympiques?
2: J'ai entendu les Jeux, mais j'ai presque rien vu.
1: Voyons donc, toi. Simonac, OK. Puis là donc, OK. Puis, mais comment on fabrique un livre comme ça? D'abord, tu ne l'as pas vu. Fait que c'est, t'as fait, t'es allé dans, t'as fouillé dans les archives sur Internet, t'as
2: bouqué
1: des photos.
2: Ouais.
1: T'as, parce que comment choisir? Parce que là, tu ratisses assez large. Là. Tu vas de Trudeau, la politique, autant les athlètes que la préparation des Jeux. Comment t'as fait ta recherche, en fait?
2: OK. Regarde, je voulais en cibler 50 thèmes, 50 sujets. J'aurais pu en mettre 75.
1: Ben oui, c'est ça,
2: une question qui se fait. Moi, mon souhait, là, c'était de ne pas juste parler de sport. OK? Les Jeux, ça a été ça, beaucoup sport. Mais il y a des aspects culturels autour de ça, là. Bon, un monument, t'as peut-être vu là-dedans qui est créé problème. Il y a des aspects culturels autres, une exposition que Drapeau a détruite. Et il y a des aspects politiques fort passionnants autour de ça.
1: Oui, bien sûr.
2: C'était les Jeux,
1: oui,
2: le sport, mais autour.
1: Bon, parlons-en de Drapeau. Bon, Drapeau, il a été maire de Montréal pendant très, très longtemps. C'était l'homme des grands projets, on le sait. Expo 67, c'est lui. Après ça, il s'est lancé dans les Olympiques. Bon, c'est un autocrate, Drapeau. Bon, là, il y a l'histoire du logo, là, à un moment donné, qui a imposé son graphiste, en fait.
2: Huet, monsieur Huet.
1: Sans qu'il y ait un appel d'offres. Tout le monde, il a fait, non, c'est mon ami, il fait de la bonne job, on va prendre lui. Il était un peu là-dessus. Puis il y a aussi, qu'est-ce qui est arrivé? Oui, l'histoire des résidences olympiques.
2: Ben oui, les pyramides olympiques. C'est la même chose, les pyramides olympiques. Oui, Drapeau, c'est une bébite un peu particulière qui a fait ce qu'il voulait.
1: Ouais.
2: Vraiment ce qu'il voulait à travers les Jeux. T'as nommé deux exemples. Mais tu sais, le problème là, que j'ai eu avec Drapeau là, pendant tout le livre, là, je l'aime-tu, je le déteste-tu, on lui doit-tu quelque chose? C'est quoi la bébite? Puis je suis pas capable de te le dire aujourd'hui. Mais tu sais, de quoi aurait l'air Montréal si on n'avait pas eu l'Expo 67, le métro et les Jeux olympiques?
1: Oui. Mais c'est gênant quand même, parce que je veux revenir. Il y a un bout de gênant que moi, je me rappelais pas, là. C'est que, bon, les Olympiques devaient coûter, tout ça, ça devait coûter 120 millions. Ça a fini par coûter 1,1 milliard. Donc, c'est vraiment fou. Et même 6 mois avant, moi, je me rappelais pas de cette affaire-là, mais 6 à 8 mois avant, le gouvernement du Québec, Bourassa, a carrément pris le contrôle du chantier en disant, Drapeau, tasse-toi de là, tu livreras pas la marchandise, en créant la régie des installations olympiques, la RIO. Fait qu'ils ont vraiment, tassé Drapeau du projet. C'est quand même fascinant, cette affaire-là.
2: Ben, écoute, d'une part, on savait tous depuis un bout de temps que ça s'alignait vers un déficit épouvantable, mais le problème, c'était le retard dans les travaux.
1: Ben oui.
2: Puis un des éléments importants du retard, c'était la présence de Drapeau puis de Talibert sur les chantiers olympiques, sur le chantier. Okay. Ça avait pas d'allure. Alors, okay. Talibert donnait son mot à gauche, à droite, ils ont sorti. Ils ont carrément c'est sorti avec
1: débile.
2: La création.
1: C'est quand même débile.
2: Bon, ça a dû être une frustration épouvantable pour les deux, sauf qu'on ne serait peut-être pas arrivé à temps.
1: C'est
2: sinon.
1: Ça, on serait... J'ai vu hier, d'ailleurs, à la télé, parce qu'il y a une émission, là, je ne sais pas quand, là-dessus, à Télé-Québec, je pense. On voyait une image de Claude Charron en 1900, qui était député à l'époque de l'opposition du PQ. Le PQ n'avait pas pris le pouvoir. Ils vont prendre le pouvoir à l'automne de 1976. Et il y avait Claude Charron, probablement à l'hiver, là, à l'automne, peut-être novembre 1975, sur le chantier, qui parle à un journaliste puis qui dit, ben là, on voit tout de suite que si il ne se passe pas quelque chose, on ne peut pas imaginer qu'on va recevoir le monde ici, dans 6 mois, il n'y a rien qui est fini. Le chantier est à moitié pas avancé. Donc, il fallait absolument qu'il y ait quelque chose qui se passe. Bon, écoute, il y a plein d'autres affaires à raconter. On va parler de sport, on va parler de encore un peu de politique. Alors, restez avec nous, gang. Restez avec nous. Ça ne fait que commencer. Alors, on est avec Luc Desilets pour les Jeux olympiques de Montréal 76. 50 ans, 50 souvenirs. À dans 2 minutes.

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1: De retour, dimanche on lit, 17 mai, en cette belle journée de printemps. Écoutez, bon, les Jeux Olympiques. Bon, pour ceux qui se rappellent pas, ceux qui n'ont pas vécu ça, il y a eu une grande vedette des Jeux Olympiques de 76. Et peut-être vous en avez entendu parler, mais moi je l'ai vécu, toi aussi Luc tu l'as vécu. Tous ceux qui ont en bas de 60 ans, en fait, ont peut-être pas vécu ça, mais il y a eu Nadia Comăneci. Nadia Comăneci, c'était une gymnaste roumaine qui, pour la première fois dans l'histoire de cette discipline-là, de la gymnastique, a obtenu des notes parfaites, des notes de 10 à différents engins. C'est devenu la reine des Jeux. Il y a même eu une épidémie de petites filles qui s'appelaient Nadia au Québec. L'année d'après, ou je sais pas trop, il y a plein de petites Nadia qui sont nées en 77. Là, t'en parles beaucoup, t'as beaucoup de photos dans... C'est quoi le souvenir que t'as, toi, de Nadia? Puis pourquoi c'est important d'en parler dans ton livre, Luc?
2: Ben, c'est des records extraordinaires qu'elle a battus, puis on en parle encore de Nadia. Puis...

0: mariée, puis tata.
1: Elle va venir à Montréal cet été.
0: Elle va venir à Montréal. Puis on est venu proche, mais ça fonctionnait plus dans le temps. Là, je m'en allais là-bas pour l'interview. Oui.
1: Sérieux?
0: C'est une femme, évidemment, exceptionnelle, qui est encore exceptionnelle et qui donne de son temps. Puis qui a eu,
1: elle vit aux États-Unis.
0: Une gymnase,
1: hein?
0: Oui, avec un athlète aussi. Depuis, tu sais qu'elle a vécu à Montréal aussi. Hein?
1: À
0: Rosemont, après les Jeux, elle est revenue pendant presque un an. Vivre à Montréal, un coach qu'elle avait rencontré, qui l'a hébergé pendant un an de temps avant qu'elle quitte pour les États-Unis.
1: Ok, tu veux dire les premières années après les Jeux.
0: Elle a quitté
1: la Roumanie.
0: Oui, elle a quitté la Roumanie après les Jeux, elle a réussi à s'enfuir, ça aussi, regarde, juste ça là, tu écris un livre là, tu sais, fantastique comment ça s'est passé, son départ. Mais il y a un autre aspect que j'ai couvert, moi, qui m'intéressait beaucoup, mon petit côté, tu sais, j'aime ça les trailers, les livres policiers et compagnie. C'est toute la sécurité qui existait et ce qui s'appelait aussi la sécurité, qui est la police secrète en Roumanie.
1: Okay.
0: Ils te l'ont entouré pendant les Jeux olympiques assez discrète, mais ils étaient omniprésents, tout comme ils étaient omniprésents en Roumanie. Ses confrères de classe étaient interrogés, étaient des espions, entre guillemets, étaient des informateurs pour la sécurité. Mais ce volet-là, là, c'est vraiment...
1: Tu veux dire que quoi, le gouvernement roumain avait peur de ce que Nadia pourrait faire ou dire une fois à Montréal?
0: Non, ils avaient peur. Il y a eu des rumeurs, entre autres, de kidnapping, mais...
1: Elle aurait pu être kidnappée par qui?
0: Ils avaient peur. Aucune idée. Mais ça circulait. Fait qu'il y avait une question de protection épouvantable autour d'elle, mais ils avaient certainement aussi peur qu'elle s'enfuit à partir de Montréal. Là. C'est une occasion de rêve. Là.
1: Bon.
0: Alors, il n'y a pas un athlète qui a de la sécurité comme ça aux
1: Jeux
0: Olympiques.
1: Comme Nadia,
0: c'est clair.
1: Okay.
0: Et ce, même avant qu'elle laisse son premier 10 parfait là, pendant nos Jeux. Là.
1: OK. C'était déjà une grande vedette de la gymnastique avant Montréal.
0: Elle s'enlignait vers de beaux jours.
1: De grandes choses. Bon, il y a un aspect moins rose quand même, à part Nadia, son reste dans le domaine du sport. Là. Les gens se rappellent plus de ça, mais le scandale du dopage des nageuses est-allemandes. Tu parlais de Cornelia Ender, ça m'a rappelé des souvenirs, là, Cornelia Ender. Pour les gens qui n'ont pas vécu ça à l'époque, bon, il y avait les nageuses allemandes, est-allemandes surtout, qui à l'époque, c'était un pays communiste, là, l'Allemagne de l'Est, avait l'air de joueurs de football, carrément, et c'était vraiment, il y avait des grandes épaules, des grandes... Et évidemment, ils ont gagné toutes les médailles, on se rappelle pas de ça, mais l'Allemagne de l'Est était le troisième pays, je pense, en nombre de médailles dans cette époque-là, en 72, en 76, tout ça. Aujourd'hui, ça n'existe plus, évidemment. Donc, il y a eu ce scandale-là, mais aussi qui est un scandale humain épouvantable, parce qu'il y a eu des cas, après, les jeunes athlètes, comme ça, prenaient... On ne sait pas trop si c'était volontaire ou s'ils savaient qu'est-ce qu'ils prenaient, mais on leur donnait des choses pour améliorer leur performance. Et ça a eu des conséquences sur leur santé après, des cancers, bon, des gens qui sont suicidés, tout ça. C'est quand même épouvantable. Tu en parles dans ton livre de ça?
0: Ben oui, j'en parle parce que c'était un volet épouvantable. Tu sais, c'est là que le dopage aux Jeux de Montréal est comme apparu de façon plus flagrante. Okay? Ça se pouvait pas ce qui se passait là en natation. Tu sais, Cornelia a gagné 7 des 11 médailles possibles. Là. Ça se pouvait pas.
1: Okay.
0: Ils ont fini numéro 1. Le Canada a quand même fini numéro 3. Mais on avait des espoirs extraordinaires. Puis dopage n'existait pas vraiment chez nous. En tout cas, on pense pas. Là. Et si ça n'avait pas été de question de dopage, le Canada serait démarqué par à peu près la natation. On était hot. Okay. C'est clair.
1: Ça a toujours été, mais le sport, c'est toujours politique. Alors là, à l'époque, c'est le bloc communiste qui voulait montrer qu'il était supérieur par leurs athlètes à face du monde. Alors ça, c'est un thème intéressant. Mais bon, il y a évidemment un côté noir à ça, mais il n'y a évidemment pas que du noir. Il y a eu des performances extraordinaires aux Jeux Olympiques de 1976. On va en parler après la pause. Restez avec nous pour d'autres découvertes. Alors, on est avec Luc Desilets pour son livre sur les Olympiques de 1976. Revenez-nous dans 2 minutes.

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8: Alors, de retour aux Jeux olympiques de 76, on est dans l'histoire d'une des grandes pages d'histoire du Québec, en fait, les Jeux olympiques de 76. Mais bon, il y a un côté blanc, comme on l'a vu tout à l'heure, Nadia, côté noir, le dopage, et d'autres côtés noirs politiques, on a parlé tout à l'heure. Bon, comme je dis, bon, il y a eu le déficit qui était astronomique, on peut pas s'imaginer. Il y a aussi le fait que, Simonac, on l'a pas terminé, le maudit stade, tu sais. Moi, quand je repense à ça au feeling, c'est un peu honteux. Tu sais, on devait faire, je me rappelle la maquette, c'était extra- avec, on le voit aujourd'hui, le stade tel qu'il est, avec le mât et tout ça, c'est une splendeur architecturale. Ouais. Sauf que, quand on a accueilli le monde en 76, la fameuse tour n'était pas terminée. Il y avait des pics d'acier qui montaient de ça, c'était pas fini. Puis malgré ça, le déficit était astronomique, on l'a pas fini. Là, tu parlais de ça, bon, à un moment donné, Bourassa a demandé l'aide de Trudeau, puis là, Trudeau a envoyé promener tout le monde. T'en parles dans ton livre. Je te lance là-dessus un peu.
9: Bon, Bourassa a demandé de l'aide à quelques reprises, mais entre autres, à peu près 6 mois avant le commencement des Jeux en principe, et ça a été un refus catégorique, et ça a été de dire vous savez pas comment gérer, je vous donnerai pas une maudite scène, c'est clair. Tu sais, c'est du Trudeau.
8: C'est le mépris de Trudeau qu'on connaît.
9: Enrobé de mépris, exactement. Ça a été ça, mais à plusieurs reprises, on lui a demandé de l'aide. On savait que suite aux Jeux de Munich, ça prenait une sécurité énorme à Montréal. Fallait pas se péter le nez dans. Bon, bref. Trudeau voulait rien savoir de ça. Trudeau voulait pas sortir une scène pour ça, puis non, débrouillez-vous. Il est obligé de reconnaître à un moment donné que si ça se passait mal, c'est pas Montréal, c'est pas le Québec, c'est le Canada qui paraît très mal, compte tenu que les effectifs de la GRC et compagnie, ça relève de lui. Alors, il a sorti les sous à un moment donné, mais il a traité Bourassa de mangeux de hot-dog. Bon, effronté comme on le connaît, il était à son meilleur à ce moment-là, je pense. Là.
8: Et aussi, bon, il y a eu, on a fini par l'inviter, la reine Élisabeth, qui était toute jeune à l'époque, aux Jeux olympiques pour venir inaugurer les Jeux. Mais évidemment, ça soulevait une grosse controverse. Qu'est-ce que la reine vient faire là?
9: Oui.
8: Un symbole de colonialisme britannique. Puis, tu sais, sur une montée, le PQ pour pouvoir encore, mais le PQ avait des députés. Fait qu'il y a eu une grosse controverse qui a duré quand même quelques temps. Il y a même eu un député, Jean-Marc Léger, qui était député du PQ à l'époque, qui avait écrit une lettre à la reine, hein, c'est ça?
9: Une lettre adressée carrément à la reine, lui demandant de ne pas venir à Montréal. C'était pour les forces souverainistes un petit peu humiliant que de voir la reine se pointer à Montréal, dans nos jeux, dans notre province à l'époque.
8: Ouais, chez nous, en fait.
9: Devenue une nation, devenue chez nous, exactement.
8: Ouais, ouais.
9: Fait qu'il y a eu des mouvements autour de ça, il y a eu des manifestations autour de ça. Bourgault a fait des discours
8: enflammés,
9: comme toujours, pour dire que ça avait pas d'allure. René Lévesque n'était pas d'accord. Il y a eu la fameuse lettre. Bon, la reine est venue malgré tout. Il faut savoir que la reine avait sa fille, la princesse Anne, qui compétitionnait en équitation.
8: Ah oui, en équitation.
9: Oui, à Beaumont, ouais. Tout à fait.
8: OK. Ouais, ça, c'est une affaire vraiment intéressante. Il y a eu d'autres trucs politiques. L'Afrique s'est retirée parce que la Nouvelle-Zélande était là.
9: Ouais.
8: Bon, c'est un peu compliqué, la Nouvelle-Zélande. La Nouvelle-Zélande avait participé à une compétition où l'Afrique du Sud était là, qui était l'Afrique du Sud, c'est un pays qui pratiquait l'apartheid à l'époque. Donc, en représailles, les pays d'Afrique, les athlètes africains étaient déjà à Montréal quand l'Association des pays d'Afrique a décidé de pas participer. Et là, ça a demandé toute une réorganisation des compétitions, parce que là, les matchs dans certaines disciplines, le soccer, tu sais, il y avait des pays d'Afrique qui étaient déjà là, fallait tout réorganiser. Ça a été quand même un événement assez grave, en fait, ce boycott
9: majeur,
8: des pays d'Afrique.
9: Majeur, effectivement. Je pense que c'est 19 ou 22 pays là, qui
8: à dernière minute, deux, trois jours avant les Olympiques, ont décidé de pas participer.
9: Certains ont participé à la marche du début, l'ouverture des Jeux olympiques.
8: Mais pas aux Jeux.
9: Certains sont restés quelques jours et d'autres sont partis automatiquement quand le verdict est tombé. Ils sont réunis, les pays d'Afrique, l'association dont j'oublie le nom, là, s'est réunie au Mozambique pour évaluer la situation. Un peu comme tu le dis, Nouvelle-Zélande participe à l'épreuve de rugby en Afrique du Sud, apartheid, tatata. On ne les veut pas là, puis là, tout le monde a été un peu pas mal coincé et ils ont décidé, effectivement, les pays africains, de ne pas participer. Ce qui est d'une tristesse épouvantable parce qu'ils ont toujours eu des champions mondiaux dans des...
8: Bien sûr. Il y avait des champions du monde dans la discipline, course, en athlétisme notamment.
9: Ben,
8: ils sont fous, là. Bon, hey, c'est malheureusement...
9: Non!
8: Ben oui, je sais, t'as envie de continuer pendant des heures, mais c'est vraiment... passionnant. Les amis, là, les jeux, le livre de Luc et de Nathalie Dubois, d'ailleurs, il faut le noter, t'as pas fait ça tout seul, t'as fait ça avec... Parle-nous donc de Nathalie, vite.
9: Ben, Nathalie, elle est documentariste dans la vie, alors elle a été d'un soutien énorme, elle a écrit des textes tout comme moi, mais ça a été vraiment magnifique la participation avec elle.
8: Merveilleux.
9: Ça fait quelque chose de vraiment fouillis comme ouvrage.
8: C'est vraiment un ouvrage, je le suggère à tout le monde, il va y avoir plein de cérémonies cet été pour les Jeux olympiques. Ceux qui veulent en apprendre, ceux qui savent pas, là, vous allez apprendre un paquet d'affaires là-dedans, c'est vraiment, ça se lit tout seul, vous pouvez lire ça un chapitre à la fois. Alors merci infiniment Luc.
9: Hey, Denis.
8: Restez avec nous parce qu'après la pause, on parle encore un peu de politique, mais de façon beaucoup plus large, avec Jonathan Leprof pour son livre « Tout va bien, petit guide de survie mentale face au chaos mondial ». Installez-vous, restez avec nous, dans deux minutes, on est là.

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1: Alors, rebonjour tout le monde. Merci d'être là. Dimanche on lit, 17 mai. On est avec mon deuxième invité aujourd'hui. On change tout à fait de registre. Quoique, quand même, dans le premier, on a parlé quand même de politique et de tout l'affaire. Là, on va aller un peu là-dedans aussi, mais de façon plus large peut-être. Alors, on est avec Jonathan Saint-Pierre, dit Jonathan le prof. Salut, Jonathan.
2: Hey, bonjour. Merci de l'invitation.
1: Ben, écoute, ça me fait plaisir, Jonathan. Écoute, j'ai appris un peu... Là, toi, t'es en Abitibi, là, c'est ça?
2: Oui, exactement, je suis à Rouyn-Noranda.
1: OK, t'enseignes en secondaire 5 à Rouyn, c'est ça?
2: Oui, exactement, à l'école d'Iberville de Rouyn-Noranda. J'enseigne en monde contemporain, donc l'initiation aux enjeux internationaux. J'enseigne aussi l'histoire du 20e siècle, les conflits mondiaux et compagnie.
1: Bon, alors là, t'as écrit ton premier livre, tu t'es lancé dans l'écriture d'un livre bien intéressant. Bon, pour les gens, ça s'appelle « Tout va bien ». Tout va bien, c'est un peu ironique, là. Petit guide, un peu, oui. Ça fait un peu référence à ce qu'on disait pendant la pandémie, ça va bien aller. Tout va bien, petit guide de survie mentale face au chaos mondial. Fait que là, bon, tout est dans tout. Comme tu dis, toi, là, tu dis que tu enseignes le monde contemporain. Donc, c'est un peu... C'est-tu un résumé de ton cours, de ce que tu dis dans tes cours à tes élèves de secondaire 5 que tu as voulu mettre dans un livre, c'est-tu ça un peu?
2: Oui, puis je dirais même, je voulais aller pousser peut-être un petit peu plus loin que ce que j'enseigne en secondaire 5, parce que des fois en secondaire 5, le programme est tellement chargé qu'il y a des sujets où je me dis « Ah, il me semble que ça serait le fun si on avait pu en parler plus ». Fait que là, je me suis vraiment donné plus de liberté, puis j'ai aussi été avec ce que je pensais qui était le plus pertinent en ce moment, parce que oui, on dit que le livre est ironique avec le titre « Tout va bien ». Mais c'est aussi pour montrer que malgré tout, ça pourrait toujours être pire aussi. Donc, c'était essayer de trouver une façon de montrer que si on rationalise, malgré le fait que oui, il y a des choses qui sont inquiétantes, il y a aussi des choses sur lesquelles on peut encore s'accrocher. Puis c'est pas une fatalité là, qu'on va frapper un mur éventuellement non plus.
1: OK. Bon, là, moi, j'ai bien aimé ça parce que c'est un petit guide. Ça nous rappelle certaines vérités d'aujourd'hui. Tu ratisses assez large. Tu parles. Bon, évidemment, tu parles de Donald Trump. Là, c'est un peu l'éléphant dans la pièce. Bon, mais tu parles pas juste de lui. Tu parles des dirigeants qui créent un peu le chaos aujourd'hui. Tu parles de Poutine. Tu parles de toutes sortes de personnages de même. Tu vois aussi, bon, on va en parler dans le deuxième segment, quelque chose qui est très, très, très important, les réseaux sociaux, puis tout ce que ça peut amener de comment je dirais ça, de sur la santé mentale des jeunes, mais sur aussi l'impact politique que ça a. Là, mais donc, toi, à ce moment, qu'est-ce que tu dirais là, quand tu parles de chaos dans ton livre? Quels sont les principaux, c'est quoi, à ton avis, les principaux vecteurs de chaos en ce moment dans le monde?
2: Ben c'est sûr que, comme tu disais, l'éléphant dans la pièce, c'est Donald Trump. C'est sûr qu'à mon avis, c'est le principal vecteur de chaos qu'on a, l'instabilité qui amène aussi. Mais je pense que globalement, l'écart de richesse qu'on voit de plus en plus, on parle beaucoup d'inflation, de prix de l'essence, prix de la nourriture, c'est un vecteur de chaos parce que les finances des gens, c'est quand même quelque chose de très concret. Puis quand on voit justement que les événements internationaux ont des effets directement sur nous en tant que Québécois, des fois on se dit, tu sais, on est chanceux, on vit pas la guerre ici, puis c'est tant mieux, mais il y a quand même des conséquences à tout ça. Donc, l'espèce de moment où on vit une situation qui est comme mondiale, mais qui est aussi locale en même temps, une espèce de deux pour un. Donc, essayer de trouver un équilibre pour que ce chaos-là, s'amplifie pas trop, mais aussi être capable de sortir la tête de l'eau pour pas non plus être submergé, parce que c'est tellement facile de tomber dans une spirale infinie. Là. Il y a tellement de choses, justement, on peut parler d'environnement, on peut parler justement de politique, de catastrophes naturelles, donc c'est dur de se dire justement que les choses vont bien aller, mais c'est bon aussi de se dire OK, on va prendre un pas de recul, puis on va regarder ça avec vraiment une lunette plus large pour se rendre compte que OK, oui, ça va pas super bien. On est quand même encore capable de trouver des solutions. Il est pas trop tard.
1: À ton avis, c'est quoi? Bon, là, je te lance une grande, grande question. Mais mettons, prenons-la, mettons, comme nous-mêmes au Québec ici, aujourd'hui, si on veut, mettons, nous-mêmes, en tant que citoyens, ou mettons à tes jeunes de secondaire 5, qu'est-ce que tu pourrais leur dire pour dire, bon, toi, tu peux être un vecteur de changement, tu peux contribuer à calmer le jeu ou à améliorer la situation. Comment tu aborderais ça avec des étudiants, mettons?
2: Moi, je leur dis toujours de se mettre en action, que le meilleur remède contre l'anxiété, contre le chaos, contre tout ce qui va mal, c'est de se sentir utile, c'est d'avoir l'impression de faire une différence, aussi minime soit-elle, s'impliquer dans son milieu, dans sa communauté, dans son école, faire du bénévolat, faire des actions qui sont vraiment concrètes pour qu'on ait l'impression, justement, de faire des actions qui peuvent amener du positif. On n'arrêtera pas la guerre en Iran demain matin. On remplacera pas Donald Trump non plus. Mais si au moins, dans notre milieu, dans notre quotidien, on crée, je veux dire, un environnement plus sain, ben, ça va être déjà ça de gagner. Ça va être déjà un stress de moins qu'on va comparer à tout le reste qui va mal autour.
1: Non. Puis comment ils vont? Bon, là, c'est aussi, c'est une grande question, là. Les jeunes, ils reçoivent ça comment, ce message-là?
2: Ils le reçoivent quand même assez bien, mais malheureusement, j'ai l'impression que depuis la pandémie, ils sont très résignés. J'ai l'impression qu'ils ont tellement vécu quelque chose d'intense qu'il n'y a plus vraiment grand-chose qui les affecte. Comme si chaque brique qu'on ajoutait au problème était juste, en fond, de plus en plus lourd, mais que pour eux, c'est la continuité d'une même situation, comme si on n'était jamais vraiment sorti justement, des années pandémiques. J'ai l'impression, justement, qu'il y a une espèce de défaitisme de « ben ça va mal, puis ça va être comme ça ». Puis je pense qu'il y a une difficulté à trouver, justement, le positif dans le court, le moyen et le long terme. Je trouve ça plate, comme si les jeunes avaient moins, je veux dire, le goût de rêver de choses positives qui sont vraiment à côté de le nez directement dans les problèmes. Puis pour eux, les belles choses, les choses positives ont l'air plus dures justement à atteindre, à accéder, mais aussi à juste s'imaginer. Puis je trouve ça quand même triste de voir que notre génération est très allumée, mais en même temps très éteinte dans le sens que il n'y a plus rien qui les affecte parce qu'ils en ont tellement vu en si peu de temps.
1: Bon. Malheureusement, il faut aller à la pause. Écoutez, vous avez aimé ça. Et les gens qui nous écoutent, notre discussion à date, ça va être encore meilleur après la pause. Restez avec nous. On vient dans deux minutes.

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1: Alors, de retour à Dimanche, on lit avec Jonathan. 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Alors, Jonathan, bon, justement... Pendant la pause, on parlait de ça, les réseaux sociaux, comment c'est pas facile. Puis on parlait des jeunes, le rapport aux jeunes, la santé mentale, tu sais. Bon, moi, j'ai 60 ans. Toi, t'as quel âge, Jonathan?
2: J'ai 42.
1: Bon, t'as 42. T'es plus jeune que moi, mais tous les deux, en fait, on a vécu notre adolescence sans Facebook, sans Twitter, sans les réseaux sociaux. Fait qu'on, tu sais, dans le fond, on est tout plutôt, tu le vis au quotidien. Mais moi aussi, j'ai un adolescent de 17 ans que je vois coller à son téléphone, puis j'essaie de trouver des trucs, puis c'est pas simple. Bon, il a l'air quand même assez bien allé, mon fils, mais je pense que c'est pas le cas des jeunes. Qu'est-ce que tu en penses? L'impact des réseaux sociaux sur les jeunes, qu'est-ce que tu en auras à dire?
2: Ben, moi, je pense que c'est un miroir sur le monde qui leur donne tellement d'opportunités de se comparer à des millions de personnes. Je pense que le cerveau humain n'était pas conçu à la base pour qu'on soit capable, en temps réel, d'être confronté à autant de réalités, à autant de vies idéalisées de d'autres personnes. Donc, je pense que ça leur ajoute une pression incroyable de réussite. On sait que derrière les réseaux sociaux, il y a beaucoup de fausseté, il y a beaucoup de désinformation et autres, mais pour les jeunes, à cet âge-là, je pense que c'est encore difficile de voir justement qu'est-ce qui est faux et qu'est-ce qui est la vérité. Puis je pense que justement, de vouloir essayer d'émuler tout ce qui est vu sur les réseaux sociaux, ça leur apporte un stress incroyable. Donc je pense que c'est vraiment à ce niveau-là que les réseaux sociaux sont problématiques. Pas aussi par rapport au fait qu'il y a une grosse polarisation, mais surtout au fait de se comparer puis de toujours se dire, ben là, je suis pas à ce niveau-là. Ça veut dire que moi, j'ai pas réussi. Qu'on sait pas comment la personne, justement, qui nous présente des trucs sur les réseaux sociaux s'est rendue jusque-là. Est-ce que c'est vrai? Est-ce que c'est pas vrai? Donc, c'est quand même assez complexe pour eux de se démêler dans tout ça.
1: Puis tu vois-tu des côtés positifs, toi, avec tes jeunes, là, qui sont en face de toi tous les jours aux réseaux sociaux?
2: Ben, les jeunes, ce qui est le fun avec eux, c'est qu'ils ont pas de filtre. Hein. Fait quand il y a quelque chose qui se passe sur les réseaux sociaux, quand ils vont voir quelque chose, ils vont venir m'en parler sans aucune gêne. Donc, s'ils me présentent une vidéo, ils vont me demander est-ce que c'est vrai, est-ce que c'est pas vrai, qu'est-ce que t'en penses. Donc, c'est un beau, je veux dire, moteur de discussion. C'est une belle façon d'amorcer la discussion avec les jeunes. Puis c'est le fun aussi d'aller chercher quelque chose qui est dans leur concret. Quand on parle de choses qui les touchent, des choses qui sont directement reliées à leur vie, c'est plus facile ensuite de faire des liens. Donc, c'est une belle façon de faire une approche pédagogique et aussi des fois de peut-être déconstruire certains mythes, de déconstruire certaines nouvelles, de remettre en contexte ou tout simplement de faire réfléchir les jeunes sur différents enjeux. Donc, ça peut être utile, mais c'est sûr que ça peut être à double tranchant parce qu'il y a quand même beaucoup de choses qui sont pas très, très pertinentes.
1: Puis est-ce que ça les rend plus paresseux, tu sais, quand moi j'étais au secondaire, qu'on faisait une recherche sur l'histoire de France ou je sais pas la Première Guerre mondiale, ben j'allais à la bibliothèque me chercher une encyclopédie puis je fouillais le sujet. Là, ils ont rien qu'à un clic puis ils ont à peu près toute l'information. Ça, c'est-tu bon ou c'est pas bon? Ça les rend-tu paresseux?
2: J'ai pas l'impression que ça les rend paresseux parce que ça prend quand même une méthode de travail. Oui, c'est de faire des recherches, mais c'est de savoir faire la bonne recherche avec les bonnes questions. Donc, le fait de rechercher de façon différente, oui, ça peut paraître comme étant de la paresse, mais moi, je le vois comme étant une autre façon de travailler complètement qui va t'amener des résultats semblables, mais qui vont quand même t'avoir demandé un travail de réflexion. T'sais, si je veux faire un travail sur la Première Guerre mondiale, même si j'utilise l'intelligence artificielle, il faut quand même que je sache quoi lui demander. Donc, il y a quand même une réflexion à faire, même si l'outil va te donner de l'information en quantité industrielle, il y a quand même un travail que l'étudiant doit faire de sélectionner la meilleure, d'être capable de la structurer et compagnie. Donc, c'est un outil comme un autre. Je le vois pas encore comme un problème dans mon cas très personnel, mais je vois à quel point que le potentiel peut être important pour peut-être les niveaux plus avancés, le cégep, l'université. Je grincerais un peu plus des dents si j'étais à ce niveau-là, parce que j'avoue que c'est beaucoup plus facile de s'en sortir. Mais au secondaire, je pense que c'est encore facile de l'utiliser comme un outil, comme un autre.
1: OK. Tu vois donc, vite, là, il faut aller encore à la pause. On en une minute, bon, dans un chapitre, t'abordes l'éducation. C'est quoi? Toi, t'es là-dedans tous les jours. Comment c'est important de parler à nos jeunes, de savoir leur parler et tout. Puis tu dis que le système va pas si bien que ça. Que ça serait quoi les solutions qu'on pourrait apporter aujourd'hui?
2: C'est de valoriser l'école dès le plus jeune âge, puis le plus longtemps possible. Il y a un beau travail de société à faire parce que, oui, on parle beaucoup des problèmes, mais souvent, ces jeunes-là qui arrivent en classe, il pense à toutes ces choses négatives-là. Il arrive déjà avec une appréhension négative avant même d'avoir franchi la porte de l'école. Donc, de changer le discours et de ramener justement l'aspect de l'importance de l'éducation, de l'importance de l'école dans la réussite, dans la future carrière, donc de rendre ça pertinent et de rendre ça aussi, je vais dire, plus proche de eux et d'arrêter de toujours se dire que les jeunes sont de plus en plus déconnectés, que les jeunes sont de moins en moins intéressés. Ça fait aussi la même chose, ça les amène à dire ben pourquoi je serais intéressé si tout le monde dit que je le suis pas de toute façon. Donc c'est de changer le discours, de ramener ça à du plus positif sans nécessairement oublier les différentes problématiques très importantes qu'on a.
1: Très intéressant, Jonathan. Faut aller à la pause. Alors, restez avec nous encore 6 minutes avec Jonathan Lepoivre pour son livre « Tout va bien, petit guide de survie mentale face au cours mondial ». Il y a tellement d'affaires là-dedans. Vous allez voir, on en reparle après la pause. Restez avec nous.

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1: De retour, Dimanche on lit avec Jonathan, le prof, son livre Tout va bien, petit guide de survie mentale face au Covid mondial. Jonathan, on parlait à la pause que, en plus de ta page Facebook où tu es très actif, où tu expliques les enjeux qui sont pas mal autour de ton livre, tu co-animes un balado, là. Parle-nous donc de ça un peu.
2: Oui, c'est un balado qui s'appelle Sur la terre des hommes. Je co-anime ça avec mon partenaire Jérémy Rivard et aussi avec Stéphane Roussel, qui est professeur à l'ENAP en études de géopolitique. Puis justement, ça nous permet de faire un peu comme dans le livre, un peu comme sur ma page Facebook, mais de pousser beaucoup plus loin la réflexion et aussi d'amener des sujets qui sont peut-être moins traités, je veux dire, dans l'actualité en général. Donc, prendre des sujets qui sont, à notre avis, importants, mais qui passent souvent sous le radar. Ça nous permet aussi de répondre aux questions des gens en temps réel, parce qu'on est capable d'interagir avec eux. Donc, ça donne des belles discussions. Puis ça nous permet justement d'élargir un peu plus l'école publique qu'on essaie de faire sur les réseaux sociaux.
1: Bon. Il y a un sujet, bon, Trump, on a abordé, mais bon, les gens dans les réseaux sociaux, mais tu sais, bon, t'as tout un chapitre sur les GAFAM, comment Google, Facebook, Amazon et tous ces gens-là, tous ces amis de la démocratie viennent influer dans nos vies. Tu parles de ça. Comment tu sais, on est là-dedans tous les jours, tu sais, on n'a pas été capable. Moi, les années que j'étais député à Ottawa, on a essayé de faire en sorte que ces gens-là, à tout le moins, ne nuisent pas trop à la culture francophone, notamment, par exemple, qui payent des redevances et tout ça. Ça marche pas trop. Les autres, ils s'en foutent complètement. Ils veulent pouvoir totalement libérer le marché puis être libres de faire ce qu'ils veulent partout dans le monde. Ils veulent pas qu'il y ait des mauvais exemples de pays qui pourraient limiter leur pouvoir ou limiter leur étendue. Comment tu évaluerais l'importance de faire le ménage là-dedans puis de faire en sorte que ces gens-là, qui sont des menaces à la démocratie, en fait, comment on peut les mettre au pas, à ton avis?
2: C'est une très bonne question, puis je pense que la personne qui a la réponse va régler beaucoup de problèmes, parce que je pense que dans l'avenir, c'est ce qui est le plus inquiétant, ouais. Cette espèce de contrôle de ces méga-entreprises-là sur nos données personnelles, sur l'information, sur la culture, sur pratiquement tout ce qui nous entoure. Et quand j'entends parler, exemple, qu'on va avoir des données médicales qui vont être hébergées sur des serveurs justement américains, ou des choses comme ça, je me dis, là, que ça peut être facile de déraper, et est-ce qu'on a vraiment le goût de laisser ces entreprises là qui, on se le rappelle, c'est 100% pour le profit. Est-ce qu'on veut vraiment leur laisser le champ libre dans tous ces domaines-là? Donc, c'est quand même assez dangereux, puis c'est ce qui m'inquiète le plus, parce que à chaque fois qu'on essaie de légiférer, ben ils sont tellement puissants qu'ils sont capables de contourner, d'annuler, de bloquer. Le blocage médiatique, présentement au Canada sur Meta, fait tellement mal, justement, à l'information.
1: Tout à fait.
2: Justement, ça laisse place à des gens qui désinforment en quantité, parce qu'il n'y a pas l'information vérifiée qui circule, et la désinformation va tellement vite que c'est dur de justement ramener ces gens-là à la vérité.
1: Ah ouais, c'est ça. Il n'y a pas de recette magique, mais pourtant, c'est tellement urgent. Je suis tellement d'accord avec toi. T'sais, moi, je suis devenu quasiment un peu fataliste, mais t'abordes ça dans ton chat. À chaque fois qu'on clique sur Facebook, même qu'on s'arrête sur une publication, c'est une donnée que t'envoies à des gens dans des serveurs qui vont vendre ça à des publicitaires, qui vont vendre ça à des gens qui sont pas là pour notre bien à nous. Là. Fait que, tu sais, bon, je pense que la part du temps, on oublie ça, mais quand je disais ton livre, ça m'a ramené à cette réalité-là que c'est assez troublant, en fait. Tu sais, le Big Brother, là, c'est aujourd'hui, c'est maintenant, on est plongé là-dedans, là.
2: C'est littéralement ça, puis je trouve ça quand même ironique, parce que je partage la majorité de mon contenu sur Facebook, donc je contribue à la machine de façon indirecte.
1: Oui.
2: Puis je me suis posé beaucoup la question, puis je me dis, on est peut-être mieux de prendre les outils qu'on a aussi pour être capable de changer les choses. Donc, ceux qui vont se sortir de ces GAFAM-là, ça va peut-être être mieux justement pour leur vie de tous les jours. Mais si on veut que les choses changent, il faut combattre la machine dans la machine, ce qui est quand même encore un double sens ironique à mon avis.
1: Oui, on n'a pas ben le choix. T'sais, je me rappelle, au Bloc, il y a un an ou deux, je sais pas dans quelle campagne au juste, mais on avait voulu genre pas annoncer sur Facebook, parce que les libéraux qui eux-mêmes étaient dans une lutte face aux GAFAM, ben, eux-mêmes, ils annonçaient sur Facebook parce qu'ils disaient que c'était impossible. Mm-hmm. Là, nous autres, on disait, on peut avoir une position de principe, mais si on n'est pas là, ça va pas marcher. En tout cas, bref, vaste combat. Écoute, on n'a plus de temps, malheureusement, Jonathan, puis moi, j'aurais aimé ça qu'on aborde un paquet de sujets, mais j'invite les gens à lire ton livre, à te suivre sur ta page Facebook. Je trouve que tu fais un travail vraiment... c'est probablement ton... comment je dirais ça? Le fait que tu sois un pédagogue dans la vie, ça t'amène, ça donne un ton à tes publications, à ton livre, qui est vraiment très, très intéressant pour nous ramener à des trucs. Fait que je suggère à tout le monde, je le rappelle, Jonathan le prof, tout va bien, petit guide de survie mentale face au chaos mondial. Merci infiniment à tout le monde, merci Jonathan, merci à Jean-Yves, mon metteur en onde, merci à tout le monde, profitez de ce beau dimanche après-midi, puis revenez-moi dans deux semaines. Salut gang!
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9: Et surtout, beau dimanche. Wow! Le soleil qui est là avec nous, 20 degrés actuellement. Non, mais c'est merveilleux. Les gens sont souriants, les gens sont de bonne humeur et c'est tant mieux. La musique est là pour aller avec ce beau soleil. Daniel Lavoie, Claudel, Fouki, King Melrose et plusieurs autres. Pour me rejoindre en studio, c'est le 450-748-1023. 748-1023. OK? On passe ça de belle façon avec Francis de Grand Prix au FM 103.3.

0: Vous avez fait le bon choix, le FM 103.3, la radio allumée. Michel Lafrance vous parle et vous accompagne, et ça jusqu'à 16h avec la meilleure musique au cours des prochaines minutes. Coup de cœur franco, c'est David de Paradis qui sera là avec Je pars, pas sans toi. Et on va parler justement d'un départ. Je suis en compagnie de Suzy Turmel. Bonjour Suzy.
1: Bonjour Monsieur Lafrance.
0: Bon, je vais vous demander comment vous allez aujourd'hui.
1: Ben, ça pourrait aller mieux, j'avoue.
0: OK, dans le sens qu'il fait beau, oui, une belle journée, mais il y a le bazar du Vieux Longueuil qui va fermer ses portes bientôt. Racontez-nous.
1: Oui, ça a commencé vendredi quand on a reçu l'avis de démolition. Okay. À partir du 1er août, ils vont mettre la bâtisse à terre.
0: OK.
1: Donc, nous, on a quelques mois, OK, pour survivre de base. Faut expliquer que le bazar du Vieux-Longueuil, c'est 5000 pieds carrés. Ça, il existe depuis 10 ans, presque 10 ans.
0: Mm-hmm.
1: C'est une douzaine ou une quinzaine de brocanteurs qui louaient des espaces pour vendre des choses comme des meubles, des vêtements, des jouets de collection, etc., ouais. Antiquités.
0: Un bazar. Là.
1: C'est ça, exactement.
0: Okay.
1: Puis là, on a su vendredi qu'il nous restait quelques mois. Puis ce que je veux surtout souligner, c'est que c'est le dernier vestige du dernier bazar de Longueuil. On part, okay. Puis c'est fini après.
0: C'est fini après, là. Il n'y aura plus de bazar, là.
1: Exactement.
0: OK, donc c'est en juillet, fin juillet?
1: Bien, milieu juillet, là, ça va être pas mal. On va être... Ce qu'on dit, c'est que probablement vers le début juillet, ouais. Vers la milieu juillet, on va probablement liquider des choses. Mais avant ça, on va faire des promotions. Là. Ça serait intéressant pour la population de venir nous encourager puis ouais. De voir les belles choses, les choses extraordinaires qu'on a à vendre.
0: Des trésors.
1: Des trésors, exactement.
0: Et bon, le bazar va disparaître pour faire place à...
1: Une série, 101 condos, je crois.
0: Oh, OK. Sur la rue Saint-Jean.
1: Oui, au 570 rue Saint-Jean. On est ouvert du jeudi au dimanche, de 9h à 20h et de 9h à 16h pour le samedi-dimanche.
0: Samedi-dimanche jusqu'à 16h.
1: Oui, exactement.
0: OK. Les autres journées jusqu'à 20h.
1: Oui, jeudi, vendredi jusqu'à 20h, exactement.
0: Okay. Alors, ben, bonne chance.
1: Ben, je
0: merci
1: vous remercie.
0: Beaucoup d'avoir pris le temps de nous en parler, de nous en informer. On va aller vous encourager, comme vous dites. Si c'est le dernier bazar, c'est juste le fait d'entrer dans un endroit comme ça, c'est comme si on entrait dans la caverne d'Ali Baba.
1: Et dire, voilà.
0: Hey, wow, il y a plein de trucs là-dedans intéressants que vous avez peut-être besoin à la maison. Mm. Des fois, c'est usagé, mais des fois, c'est encore très, très, très bon.
1: Exactement. Puis on est un peu conservateur de toutes les choses d'anciennes qui existent. Mm-hmm. C'est ici qu'on les vend. On les vend plus dans les magasins normaux.
0: Non. Ah, OK. Alors, ouvert aujourd'hui jusqu'à 16h?
1: Oui, exactement. Puis réouvert à partir de jeudi, 9h jusqu'à 20h.
0: Madame Turmel, merci. Bonne chance.
1: Un grand merci, Monsieur Lafrance. J'apprécie beaucoup.
0: Laurence Nerbonne en musique.

Bleu Jeans Bleu, ça se passe ici au FM 103.3, la radio allumée. Bon dimanche à vous, les amis. Bon appétit si vous êtes attablés. Il est midi 25 minutes. Le Collège français de Longueuil s'est malheureusement incliné 5-2 face aux Western Capitals de Summerside samedi soir. Donc, c'était la demi-finale de la Coupe du centenaire disputée à l'île du Prince-Édouard et la formation a terminé première de sa division, une première pour la LHJAAAQ. Alors, bravo aux joueurs du Collège français de Longueuil et bravo à l'organisation, les bénévoles également et tous ceux et celles qui sont collés de près ou de loin à l'organisation. Alors, bravo encore une fois. Même si on a perdu, on peut marcher la tête haute. Comme le Canadien de Montréal, là, hier, là, hein, il y a plusieurs personnes qui sont partis hier du Centre Bell après le match perdu par le Canadien. 8-3, mettons, c'était une petite dégelée. 8-3, mais c'est une première occasion ratée pour le Canadien face au Sabre. On a joué un mauvais match, dans le fond, ça peut arriver. Jusqu'à présent, là, le Canadien a toujours rebondi, donc on verra ça lundi. Alors, c'est égal dans la série, 3-3, et moi, j'ai confiance, le Canadien est toujours revenu. Et puis, l'équipe de Martin Saint-Louis peut se promener la tête haute. C'est sûr que ça fait mal. Après le match, on s'attendait à une victoire, puis on s'attendait à arrêter ça, la série entre les Sabres et le Canadien. Mais le spectacle continue lundi à Buffalo. No pain, no game. 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

Martine Vinet de Longueuil vient juste de m'appeler pour me dire « Allô Michel, je t'écoute, je viens d'arriver à la maison avec des popsicles pour mes petits-enfants qui viennent me visiter cet après-midi. Avec un beau soleil comme ça, assis sur la galerie, c'est le fun à écouter le FM 103.3. Ben merci beaucoup de prendre le temps de m'appeler comme ça pour me dire un petit coucou. 450-748-1023, c'est la même chose pour Robert Hamelin du côté de Montréal qui, chaque samedi, chaque dimanche, prend le temps de m'appeler pour me dire « Salut Michel ». Je suis à l'écoute. Merci, c'est super gentil. Au cours des prochaines minutes, les amis, je vous invite à être attentifs parce que il y a l'identification du concours des autobus. Vous avez sûrement vu les animateurs de la station, le FM 103.3, Jean-Yves Lemay, Roxane, Charles et moi-même, des photos derrière les autobus. Vous prenez la photo. Après ça, ben vous allez sur Facebook, vous notez le FM 103.3, puis il y a une enveloppe cadeau de 300$ à gagner. Mais si vous êtes au volant, prenez pas... la personne à côté de vous peut prendre la photo. Ou encore, vous attendez l'autobus, vous voyez la photo, vous dites « Oh, mon Dieu! Mais c'est qui aujourd'hui? » D'après moi, aujourd'hui, là, c'est pas mal toute la gang. En tout cas, à vous d'être attentif. L'identification s'en vient dans un instant. Quelle belle journée! Comme le chantait mon ami Gilles Valiquette. Quelle belle journée! Hey, ça a l'air de rien, là, mais... 21 degrés, ça monte en Moses, maximum de 23 aujourd'hui, ensoleillé. Le soleil avec nous jusqu'à 20h20, ça sent le barbecue, les hot dogs, les hamburgers. Pour le souper, oui, vous allez payer la traite aussi parce que le barbecue va se faire aller, j'en suis persuadé. Ce soir et cette nuit, dégagé minimum de 11. Lundi, nuageux, 60% de probabilité d'averse le matin, mais ce sera dégagé en après-midi. Et puis là, ben le Québec, la chaleur estivale là, et l'humidité, ben on passe un beau week-end, mais attendez, le passage d'un front chaud provenant du Colorado, là, ça devrait faire grimper l'humidex, l'indice humidex, jusqu'à 34 lundi, même 35 le lendemain, dans le sud de la province. Donc, profitons-en et allons pas nous plaindre, comme on dit. Sarah Dufour, dans le temps, au FM 103.3.

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Loin d'ici. Il se nomme Raphaël Butler. Oui, il y a un petit quelque chose de Kevin Parent, mais c'est bon en Moses à part ça. Il est 12:51. Merci d'être à l'écoute des Week-ends allumés. 17 mai, si c'est votre anniversaire aujourd'hui, bonne fête. Journée internationale contre l'homophobie. Journée mondiale des télécommunications et de la société de l'information. 1846, invention du saxophone par Adolphe Sax. Il y a également 2001 dans l'histoire, le 17 mai, la station du métro Île-Sainte-Hélène devient officiellement la station Jean-Drapeau. Et c'est l'anniversaire aujourd'hui de Pierre Flynn. Pierre Flynn qui a 72 ans, puis on passera pas à côté, on va se payer la traite avec Catalina. OFM 103.3, ça fait longtemps qu'on n'a pas entendu ça, hein? Montez le volume, bon dimanche à vous!

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passer par Paris. Mac 12 avec Goodbye au FM 103.3, la radio animée. Il est 13h05 minutes. Prudence sur les routes, hein, allez pas trop vite. Lorsqu'il fait beau comme ça, les fenêtres baissées, la musique est bonne. Et puis, ben, des fois, on a le pied un petit peu plus pesant. Mollo. On pèse un peu moins sa suce et on profite de la musique que je vous offre avec cette fameuse chanson Sunshine aujourd'hui. Alors, voici une chanson. Écoutez, elle en a fait des chansons. Donna Summer. 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Et Bad Girls, qu'on va écouter à l'instant parce que, bon, ben, c'est le 17 mai 2012. Que Donna Summer nous quittait, cette diva du disco, décédée du cancer à l'âge de 63 ans. Mais sa musique reste. Tout le monde ensemble, êtes-vous prêts à faire des tout-tout et bip-bip? Ça s'en vient, là. C'est parti, là. Attention. Vous écoutez le FM 103.3, la radio allumée. Êtes-vous prêts? C'est là. Tout, tout. Hey, bip-bip. Tout, tout. Hey, bip-bip. On est pas pire.

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Côté motel. Bicyclette, quelle belle journée pour faire de la bicyclette, le vélo aujourd'hui. Donc, prudence, par exemple, parce qu'il y a des nids de poules si vous avez à traverser quelques rues. Quoique les pistes cyclables, parfait, pas de problème. Mais ailleurs, ça, on peut pas dire ça, par exemple. Alors, prudence, les amis. Et si jamais vous avez la chance de voir l'autobus du RTL avec la face des animateurs que vous écoutez ici même au 103.3. Écoutez Charles Gaudreau, Le Bonheur le matin. Jean-Yves Lemay avec Tes succès au travail. Il y a Roxane également, Libre comme l'air. Et moi-même, Michel Lafrance, les week-ends allumés. Si vous voyez une de ces photos des animateurs de la station que vous écoutez, ben prenez-la en photo, pas de problème. Et puis, vous placez votre photo sur Facebook, identifiez le FM 103.3, puis il y a une belle enveloppe surprise, une valeur de 300 $ en certificat cadeau de nos partenaires à gagner. Donc, c'est n'importe quel des animateurs que j'ai nommés aujourd'hui. Alors, bonne chance, les amis, c'est la dernière journée pour en profiter. Fred de Dionne, je pense qu'on est dû, là, hein?

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gars d'usine, François Lachance, OFM 103.3, la radio allumée au cours des prochaines minutes. Oh, que vous allez monter le volume encore une fois un petit peu plus. Ce Camaro avec Femme Like You, classe moyenne dans un instant avec la complicité de Marc Dupré et King Melrose. Si vous êtes des amateurs de baseball, sachez que la Ligue de baseball junior élite du Québec présente un match aujourd'hui à Longueuil. Ben oui, les Ducs de Longueuil, notre équipe à nous au parc Paul Pratt. Donc, c'est à 16h contre Grand Bay, donc profitez-en aujourd'hui. Et aussi, jeudi, le 21 mai, donc Coaticook en visite à Longueuil. Le match est à 19h30 sur nos ondes, d'ailleurs, ici même au FM 103.3, donc jeudi. Bon match, mesdames, messieurs.

0: sur la terre.
1: Jean Arel, les pieds nus sur la terre au FM 103.3. Il est 13h51. Une minute à venir dans un instant. Côté musique, Daniel Lavoie. Oh, ça va être bon, ça. Rose-Marie Gauthier également, les petites heures. Et aussi Ariane Moffat avec Ensemble Sensible dans un instant. Les célébrations de la Journée nationale des Patriotes. Ça se déroule demain, lundi 18 mai, avec une grande fête historique organisée par la Ville de Longueuil et la Société nationale des Québécois. Ça se passe au parc Joseph-Vincent de 11h à 15h. Donc, à 11h, ça inclut naturellement les allocutions, la remise du prix Émilie Boileau-Kimber, et la levée du drapeau. Il y a également la marche patriotique. Ça commence à 11h30. Alors, vous êtes invités à amener des objets pour faire du bruit, des casseroles, des chaudrons, les crécelles et compagnie. Et activité familiale, de la musique. Ça, vous aurez l'occasion d'en avoir des contes, des démonstrations artisanales, parcours animés pour les enfants. Donc, ça se passe au parc du Patriote Joseph-Vincent. Et ça, c'est demain, ça commence à 11h. Ariane Moffat, OFM 103.3.

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Michel Lafrance et mon nom. Très heureux de vous accompagner, et ça jusqu'à 16h, avec le sourire, la bonne humeur et mes bas de couleur turquoise aujourd'hui. Ouais, j'ai mis ça turquoise aujourd'hui. Non, mais il fait-tu assez beau? Vous savez que demain, c'est congé, journée nationale des patriotes. Donc, il y a des trucs ouverts et fermés. Alors, vous voulez savoir qu'est-ce qui est ouvert, qu'est-ce qui est fermé? Les pharmacies, les centres commerciaux, les commerces de détail, les dépanneurs, les épiceries, c'est ouvert, pas de problème. Toutes les succursales de la SAQ, la SQDC également, selon les horaires habituels. Biodôme, Biosphère, le Jardin botanique, vous voulez aller faire un tour à l'Insectarium, le Planétarium, il n'y a pas de problème. Les écocentres, les différentes collectes également, c'est maintenu. Donc, ordures ménagères, matières recyclables, résidus alimentaires, les résidus verts, les feuilles mortes. Donc, si vous voulez travailler sur le terrain, là, c'est en plein temps et les horaires, c'est maintenu. Il n'y a pas de problème pour les différentes collectes. Qu'est-ce qui est fermé cependant le 18 mai? Les bibliothèques, les banques, les bureaux de poste, les points de service fédéraux et provinciaux, vous le savez. Donc, à chaque fois, c'est toujours pas mal les mêmes choses. La danse du SMAT. Ça fait longtemps qu'on n'a pas entendu ça, hein? Ben, on se paye la traite. OFM 103.3 dans les week-ends. Allumé! Bon dimanche! Parti, moi là!

0: à 14h23 minutes et on frappe à la porte. Oui, entrez, s'il vous plaît. Ah, ben oui, c'est l'heure. Banana split. Banana split. Banana split, un petit cornet ou un petit popsicle. Écoutez, on a tout simplement 23 degrés. Le maximum sera de 23. C'est, on l'a, le maximum. Mais c'est parce qu'on a comme l'impression que c'est plus chaud. Soleil aujourd'hui jusqu'à 20h20. Ce soir et cette nuit dégagé, un minimum de 11. Lundi, congé pour plusieurs, 60% de probabilité d'averse le matin, mais ça va se dégager en après-midi. Et la chaleur, il sera 29 comme maximum. Humidex, on commence déjà à parler d'humidex, 34. Ouais. Les Montréalais pourront de nouveau profiter des navettes fluviales. C'est super le fun, ça, qui seront de retour le 22 mai pour la saison 2026. Alors, le lancement de la saison des navettes coïncide avec le coup d'envoi du Grand Prix du Canada. Alors, pour ce mode de transport, là, très, très, très populaire. Écoutez, cette année, pour accéder aux grands événements dans la région de Montréal, vous aurez l'occasion d'avoir des navettes fluviales qui vont partir profiter de 6 liaisons desservant Montréal, Boucherville, Longueuil et Varennes. Alors ça, là, vraiment, là, vous économisez du temps, puis c'est le fun, vous êtes sur le fleuve, pas de trafic, ça va bien. En 2025, la saison des navettes fluviales, là, qui s'était déroulée du 17 mai au 31 octobre, ça avait connu une forte croissance, hein, avec plus de 543 600 déplacements. C'est pas mal, ça, 543 600 déplacements, soit une hausse de 18 % par rapport à l'année d'avant. Donc, cette année, j'ai l'impression que ça va être très, très, très populaire. Ça commence le 22 mai.
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King Melrose. Il est 14h35, c'est beau, c'est chaud, c'est en plein temps d'observer les oiseaux. Il y en a beaucoup, beaucoup, beaucoup. Et avec la chaleur là, qui s'en vient au cours des prochains jours, là, c'est en pleine migration. Donc, vous aurez l'occasion de voir des oiseaux que vous voyez moins souvent, peut-être, si vous prêtez attention. Vous allez voir certains oiseaux qui, ma foi, me disent, jamais vu ça, là. Ils sont là, ils sont là. Il y a des oiseaux qui sont en quête de mégots de cigarettes pour faire leur nid. Alors, certains oiseaux en milieu urbain très éloignés les uns des autres, par exemple en Angleterre, en Pologne, Nouvelle-Zélande, en Australie, Mexico même. Alors, on utilise les mégots de cigarettes lors de la construction de leur nid. Alors, ils survolent, puis là, d'un coup, ils voient un mégot par terre. Pas que ça, ça en va dans le nez, puis là, on est en train de d'enlever et filocher la matière soyeuse du top de cigarette, comme on dit, et puis là, ben ça sert de revêtement au fond du nid. Alors, on doit retrouver des nids avec des modèles exportés, peut-être, ou des condos Belvédère ou des petits chalets gitanes, je ne sais pas, mais n'empêche que ils sont brillants, les oiseaux. Mauvais garçon, Darren Vaudreuil, en musique. OFM 103.3 pour accompagner ce soleil qui est avec nous jusqu'à 20h20, 23 degrés, angle Saint-Jean et Saint-Charles dans le Vieux-Longueuil. Merci d'être à l'écoute des week-ends.

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Zara avec Diva. OFM 103.3, bon, ce soir, tout le monde en parle, on va passer les meilleurs moments. Mais sachez que la semaine dernière, on a appris que Manon, la célèbre Manon Brisebois, c'est elle qui se faisait dire « Manon, pince le piton ». Alors, Manon, pendant 22 ans, tout le monde en parle, on a entendu Guilla Lepage demander à sa réalisatrice de lancer des extraits vidéo en disant « Manon, pince sur le piton ». Et au départ, ben, on avait droit à la formule longue « Manon, pince sur le piton ». Puis, avec les années, c'est devenu simplement « Manon, c'est tout ». Alors, on avait enlevé le pince sur le piton parce que tout le monde connaissait le pince sur le piton. Alors, Manon Brisebois, qui, elle, était en poste depuis la toute première émission en 2004, a pris sa retraite. Alors, c'est quand même 22 ans, tout le monde en parle, à se faire dire Manon pince sur le piton. Alors, bravo encore une fois, 22 ans, elle prend sa retraite. C'est assez. Ils seront en spectacle, les trois accords. La formation sera en spectacle du côté de Saint-Hyacinthe le 21 mai au Centre des Arts Juliette Lassonde. Il reste encore quelques billets pour Gatineau, c'est le 23 mai. Vancouver, vous avez le goût d'aller faire un tour à Vancouver, les trois accords en spectacle le 30 mai au Théâtre Vogue. Par la suite, on vient fêter à la fête nationale au parc Daniel Johnson du côté de Granby le 24 juin. Et puis après ça, ben, on repart en tournée. Baie-Comeau, Mont-Carmel, Saint-Célestin, Robertval, Saint-Zotique. Alors, ils vont en faire de la tournée. Les trois accords, on les écoute avec Stéphanie.

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1: Petit homme, à 15h06, vous avez fait le bon choix. Oh oui, le FM 103.3 avec la bonne musique. Ricardo, position numéro 11 de notre top 25 à ne pas manquer à 16h aujourd'hui avec Skourougaz, très bonne chanson. Mike Clay avec Magnifique dans un instant. C'est magnifique, belle annonce de Louis-José Houd, alors qu'il est actuellement en rodage pour son prochain spectacle. Et jusqu'à la fin de la beauté, c'est le nom du nouveau spectacle. Et puis, ben, il en a échappé une en disant, ben, j'ai un enfant de 3 ans et un bébé de 10 mois. Alors, tout le monde était surpris parce qu'on sait très bien que l'humoriste est assez reconnu pour garder sa vie privée assez secret. Il, pas souvent qu'il dit des nouvelles sur sa vie personnelle. Donc, là, maintenant, ben, c'est fait. Alors, il a annoncé que son nouveau spectacle également, ben, présentement, tous les spectacles affichés sur le site web de Louis-José Houd affichent complet. Donc là, il est en rodage, mais pour son prochain show, c'est déjà complet. Alors, il y aura probablement des dates qui vont sortir à un moment donné, mais félicitations à la petite famille de Louis-José Houd. En way à la maison, belle reprise de cette fameuse chanson de Jean-Pierre Ferland à la façon de Caen au FM 103.3.

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Et puis, jusqu'à présent, votre dimanche après-midi, ça se passe bien, la musique est bonne, hein? Les respectables à venir dans un instant aussi. Émile Bilodeau en réserve avec Candy. Et également, notre fameuse chanson Coup de cœur franco, ici même au FM 103.3, David de Paradis avec Je pars sans toi. C'est demain que ça se passe pour la Journée nationale des Patriotes, congé pour plusieurs, et les activités, les festivités auront lieu, organisées par la Ville de Longueuil et la Société nationale des Québécois, auront lieu au parc du Patriote Joseph Vincent. C'est de 11h à 15h, 11h levée du drapeau, à partir de 11h30, il y aura une marche bruyante, apportez vos casseroles, tout ce qui fait du bruit, et les activités par la suite avec de la musique, des contes, des démonstrations artisanales et parcours animés pour les enfants. Qu'est-ce qui est ouvert, qu'est-ce qui est fermé? Ben, c'est pas mal toujours la même chose, hein. Bon, Journée nationale des Patriotes, pardon. Donc, lundi 18 mai, ouvert les pharmacies, les centres commerciaux, les commerces de détail, les dépanneurs, les épiceries, les succursales de la Société des alcools du Québec, la SAQ, la SQDC également seront ouvertes selon les horaires habituels. Biodôme, Biosphère, Jardin botanique, Éco-centre, les différentes collectes également des ordures ménagères, encombrantes, matières recyclables, résidus alimentaires. Qu'est-ce qui est fermé? Les bibliothèques, les banques, les bureaux de poste. Donc, sachez que vous aurez l'occasion de vous amuser pour cette journée qui sera, à ma foi, demain, assez chaude, merci, hein. Demain, nuageux en matinée, mais dégagement en après-midi. On parle d'un maximum de 29 degrés à Longueuil avec l'humidex à 34. Pour mardi, alternance de soleil et de nuages avec un maximum de 31. Présentement, nous avons 24 degrés. C'est pas si pire, hein? Voici la musique de Andréane A. Mallette, Le reste du temps.

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0: À 18h au FM 103.3, vous avez rendez-vous avec l'émission de Bob Ostiguier et ça tourne encore. Un bonhomme passionné qui vous fait entendre de la musique de discothèque. Par la suite, à 21h, Éric Laferrière, Patrice Bellemare et Bertrand Lucier vous offrent Vinyle 360. Ça se passe ici au FM 103.3. Vous allez aimer ça, j'en suis persuadé. Comment allez-vous aujourd'hui? Ça va? Oui, parfait. Voici Candy, Émile Bilodeau. 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

0: Ah, ben c'est déjà terminé pour les week-ends allumés. Merci d'avoir été là. J'espère que vous avez apprécié ce spectacle radiophonique. Soyez prudents sur les routes. C'est un long congé, donc allez-y mollo. Profitez de notre musique au FM 103.3, la radio allumée. Ici, c'est Franco. La preuve, dans un instant, coup de cœur, Franco, David de Paradis. Je pars pas sans toi.
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Bienvenue à une autre émission style vieille école et sa musique d'hier, mais au son d'aujourd'hui. Nous débutons avec un succès développé par les DJ dans les clubs, bars et discothèques et non par la radio à l'époque. Je dis bien à l'époque, car depuis juste quelques années seulement, les stations sont bien heureuses de vous les faire entendre, réalisant très bien qu'elles auraient dû le faire, au temps où les DJ leur suggéraient de les promouvoir en même temps qu'eux. Enfin, c'est du passé. Voici donc ce succès, interprété par June Denise Chandler, américaine, chanteuse, compositeur et productrice, mais plus connue sous le nom de Denise Williams, est toujours active depuis 1968 et sa chanson est intitulée I've Got the Next Dance qui fut un numéro 1 sur le Billboard Hot Dance Club Play. Bonne écoute de l'émission au FM 103.3, la radio allumée. Ah, ah.

0: Quelle belle musique, avec rythme dansable. Ça bat largement le hip-hop, le rap et le rock. C'est une musique qui est propre. Les paroles concernent l'amour, pas des frustrations ou des mécontentements. Il n'y a aucune agressivité dans la musique disco, dance music ou le house. C'était le titre, It Looks Like Love, 89, avec Vince Montana Jr.
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0: J'ai tourné la version Dimitri from Paris de 2004, une suggestion de DJ Thierry Sol. Avant Montana, c'était Should I Love You, 83, en version instrumentale du succès du chanteur allemand Christian Freddy Krusinski, connu sous le nom d'artiste de C. Farrell. Il fut d'abord mannequin. Il a enregistré qu'un seul album et 4 simples. Il est malheureusement décédé très jeune. Il était âgé que de 36 ans. Suivant, c'est au tour de la chanteuse britannique, également actrice de films porno, Samantha Fox. Voici une suggestion de Sylvain Blais pour la version 12 pouces extended Black Pyramid Mix du titre Love House 89 au FM 103.3, la radio allumée.
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5: Nous poursuivons avec un des nombreux succès clubs du regretté Rick James. Ce qui suit fut un numéro 1 sur le palmarès Hot Dance Club Play du Billboard en 81. Voici la version promo 12 pouces allongée de Super Freak, qui a beaucoup fait danser et tourne encore. OFM 103.3, la radio allumée.
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0: Last Train to London 79 avec ELO, Electric Light Orchestra. Je vous ai fait tourner une version retravaillée de ce succès du groupe britannique créé à Birmingham. Il a produit 11 albums studio entre 71 et 86. Leur chanson atteint la 8e place sur le palmarès des simples au Royaume-Uni. Avant ELO, ce fut un autre groupe britannique, cette fois-ci The Pet Shop Boys. Je vous ai fait tourner la version remixée par David Morales de leur succès intitulé New York City Boy. La chanson atteint le numéro 14 au Royaume-Uni et numéro 1 sur le palmarès Hot Dance Club Play. Dans le vidéoclip, on peut voir la discothèque légendaire de New York, Studio 54. Le premier slow dance de l'émission est interprété par la chanteuse américaine Vanessa Lynn Williams, née en 63 à Tarrytown, New York. Elle est également actrice, mannequin, danseuse et productrice. Sa chanson qui suit fut un gros succès commercial en Europe et en Amérique, se plaçant numéro 1 sur plusieurs palmarès du Billboard. Voici la suggestion de Mike Landry pour le titre « Save the best for last ». Garde le meilleur pour la fin. 91 au FM 103.3.
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0: Magnolia Forever, 77, par le chanteur français Claude François, né en Égypte en 39, mais malheureusement décédé accidentellement en 78. Sa chanson entendue était une suggestion de Chantal Bessette. Après la pause, vous entendrez d'autres souvenirs de musique de club, bar et discothèque, tels que par Prince, Carlos Santana, The Ohio Players et plusieurs autres. Jusqu'à 21h, je vous invite à demeurer avec nous sur les ondes terrestres du FM 103.3, du CHAA FM 103.3 Radio Numérique Haute Définition ou simultanément en ligne par satellite au fm103.3.ca, Internet. C'est la radio allumée.
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0: L'émission style vieille école et sa présentation à l'ancienne, rappelant les stations FM des années 70-80, mais se spécialisant sur la musique promue et tournée par des DJ dans des clubs, bars et discothèques, se poursuit avec le band britannique Soul to Soul. La chanson qui suit provient du deuxième album, Club Classics Volume 1. Elle est la suite du premier succès, Keep On Moving. Voici Back to Life de 89 au FM 103.3.

0: Fire 74 avec Ohio Players.
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0: Ce titre provient du long jeu portant le même nom. Les Ohio Players étaient un band du style funk, surtout populaire durant les années 70 avec 23 albums studio, 48 compilations et 62 simples. Il fut actif de 67 à 2022. Le titre entendu fut un numéro 1 sur les palmarès Hot Soul Singles ainsi que sur le Hot 100. C'était une suggestion de Daniel Sly Toupin. Avant des Ohio Players, ce fut Shame, Shame, Shame, 75, version instrumentale avec Shirley and Company, un numéro 1 sur plusieurs palmarès dont le US Disco Dance. Suivant, c'est le premier succès du groupe de chanteurs américains Blackstreet Boys, créé à Orlando, Floride, toujours actif depuis 1993. La chanson qui suit fut très populaire en Europe et en Amérique. Il fut numéro 4 sur le Billboard Hot 100, mais n'apparaît pas sur le palmarès Hot Dance. Il fut tout de même très populaire sur les planchers de danse au Québec. Voici pour vous le titre, Everybody, Backstreet's Back, 97. Version 12 pouces allongée au FM 103.3, la radio allumée.

0: Get on the Good Foot 72 avec James Brown.
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0: J'ai tourné pour vous ce Solid Gold en version stéréo mix, réalisé par DJ Bob, car elle n'existe nulle part. Avant James Brown, ce fut Soul Connection avec le band Diplomats of Solid Sound, mettant en vedette les chanteuses de Diplomats. Ce band Soul Funk, créé en 98, est connu pour son son rétro soul. Il a enregistré 7 albums studio et 11 simples.
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0: En rythme de danse latine, voici un cover, une interprétation du succès original lancé en 62 avec Tito Puente par le guitariste mexicain Carlos Santana et son groupe, et intitulé « Oye, comment va ?» 71, Cha-Cha, au FM 103.3, la radio allumée. Ah, ah.

0: Over and Over 65, triple swing rock and roll avec les Britanniques Dave Clark 5. Avant ça, ce fut une samba avec le groupe français Les Chocolats et le titre La chatte à la voisine 75. Souvenir. Le slow dance souvenir fut un gros succès pour le chef d'orchestre canadien Percy Faith et la chanson thème du film A Summer Place 59. 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

0: quel rythme, invitant à la danse. On Broadway, c'est le titre, 78, version intégrale de Mike and Tess Edit Mix avec l'extraordinaire guitariste George Benson. Avant ça, ce fut Controversy, 81, version 12 pouces allongée avec le regretté Prince, une suggestion de Steffi B. Après la pause, ce sera au tour de Bobby Orlando, Serone, Magic et plusieurs autres. Ne nous quittez pas.
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0: L'émission se poursuit avec le band funk américain Zapp and Roger. Voici, provenant de leur premier album studio, le titre « More Bounce to the Ounce » 80, une suggestion de Daniel Sly Toupin, OFM 103.3, la radio allumée.
7: Bob